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2: Bonjour les amis, heureux de vous retrouver sur l'antenne de Air d'Otan. Il est midi pile et nous sommes en direct des studios de Lavor. Je suis ravi, comme mon ami, mon compère de toujours à la technique Thomas. C'est vrai qu'on est content aujourd'hui.
3: Ravi également, ouais.
2: Eh oui. T'as vu, il va faire très très chaud, hein. Ils annoncent presque 40 degrés.
3: Oui.
2: Ah là, il va falloir se mettre à l'abri, hein. On en profite quand même pour transmettre une pensée émue à nos amis sénégalais. Qui n'ont pas été très chanceux sur le match de foot. On a fait notre entrée dans la Coupe du Monde et on a gagné 3-1, un match magnifique, surtout une deuxième mi-temps absolument splendide. Ils n'ont pas démérité, les Sénégalais. Franchement, ils méritaient mieux et je pense qu'ils vont quand même aller loin dans la compétition. Ça, c'est un petit pronostic personnel. Voilà, on les embrasse très fort. On sait très bien qu'on a des Sénégalais et des personnes issues de l'Afrique qui nous écoutent et on les salue très élégamment. Bien évidemment. Alors nous sommes le 17, hein, c'est ça ? Le 17 ?
3: Tout à fait, monsieur.
2: Voilà, le 17 juin. Et aujourd'hui, on va évoquer cette date en rendant un hommage à la mémoire d'un grand monsieur, belge, qui est né le 17 juin 1945 dans la région de Louvain. Un Belge, ça te parle ou pas ?
3: Brel, au pif ?
2: Non, c'est l'autre. C'est l'autre, il y a deux crocs. C'est un grand sportif, Eddy Merckx.
3: Okay.
2: Ah bah oui, Eddy Merckx, cycliste belge qui était professionnel entre 1965 et 1978. Il est d'ailleurs souvent considéré comme le plus grand cycliste de l'histoire, tant il est performant au plus haut niveau. Tiens-toi bien, il a remporté 625 courses, dont 525 victoires sur route et 98 succès sur la piste durant sa carrière, ce qui constitue d'ailleurs un record. Il était surnommé d'ailleurs le cannibale. Tu vois ?
3: Ah, carrément.
2: Ah, carrément. Il a été surnommé comme ça parce qu'il avait une insatiabilité absolument énorme. Il compte de nombreux autres records dans le sport cycliste, notamment 11 grands tours remportés. Tiens-toi bien, 5 tours de France, 5 tours d'Italie, 1 tour d'Espagne, 64 étapes gagnées lors de ces grands tours, 3 championnats du monde sur route ainsi que 31 classiques, dont 19 monuments. Il a gagné 7 Milan-San Remo, 2 tours des Flandres, 3 Paris-Roubaix, 5 Liège-Bastogne-Liège et 2 tours de Lombardie. Donc on se rend bien compte que là, on est affaire quand même à quelqu'un d'absolument hors norme. Et les journalistes et les personnalités du cyclisme, d'ailleurs, soulignent son humilité, sa discrétion et sa grande pudeur. Voilà, donc c'était quelqu'un d'assez discret. On va quand même rappeler, puisque là on parle du cyclisme, que Air d'Otan sera présent demain d'ailleurs à Saint-Paul-Cap-de-Joux vers 16h, puisque c'est l'arrivée de la route d'Occitanie.
3: Tout à fait.
2: Voilà, donc si vous voulez rencontrer les cyclistes, rencontrer des professionnels, croiser Air d'Otan et notamment Régis qui sera sur place, ce sera demain à Saint-Paul-Cap-de-Joux à partir de 16h. Voilà, notre cannibale à nous, c'est le cannibale de la météo, bien sûr, vous le connaissez, c'est Sylvain Kerr qui nous parle du temps qu'il fera dans les prochains jours. Et oui, miam miam, le soleil, Sylvain.
4: Oui, plus que miam miam, oui. Bonjour Xavier, bonjour Thomas, bonjour à toutes et à tous.
2: Bonjour, quoi de neuf alors ?
4: Eh bien, pas grand-chose. Avec ce soleil qui va nous dévorer au cours de ces prochains jours, ça a bien commencé depuis quelques temps déjà. Et là, ça va monter d'un cran au niveau de la chaleur cet après-midi. Il faut bien profiter des matinées. Actuellement, on a la chance d'avoir des matinées quand même assez respirables. Avec ce matin, par exemple, on était aux alentours de 15 à 16 degrés. Parfois même un peu moins, bien sûr, du côté de la Cône, avec 11 à 13 degrés, là aussi bien agréable. Par contre, cet après-midi, donc, les températures remontent. On a assez peu de vent. Et on devrait se rapprocher des 35 degrés cet après-midi, la barre des 35 degrés, donc très forte chaleur cet après-midi en pleine, avec un ciel tout bleu, un petit voile peut-être en fin de journée, en lien avec des orages qui, eux, se développent sur les Pyrénées, donc par le sud de la région. Sur les monts de la Cône, des températures de 28 à 29 degrés, donc là-haut, c'est bien sûr du bon air, donc des températures plus agréables, même s'il fait chaud, c'est quand même plus respirable. Sur la montagne tarnaise, actuellement, on a bien de la chance. Pour demain, pour cette journée de jeudi, on aura toujours une température matinale, parfois aux alentours de 16 à 17 degrés, dont il faudra profiter, puisque l'après-midi, ça va bien chauffer une nouvelle fois, avec des valeurs aux alentours de 35, 36 degrés. Voilà, donc pour l'arrivée de la route d'Occitanie à Saint-Paul-Cap-de-Jour, il faudra bien se couvrir, en tout cas avec un chapeau, pas de veste, hein, mais un chapeau pour se couvrir la tête, avec donc des températures très chaudes pour l'arrivée des coureurs. On aura peut-être la possibilité également d'avoir une petite averse isolée en fin de journée, avec des orages qui vont remonter des Pyrénées vers le sud-ouest, donc ce sera peut-être plutôt vers la Haute-Garonne ou le Gers, mais pourquoi pas une averse isolée sur l'ouest du Tarn, rien de sûr, mais c'est une possibilité. Pour la journée de vendredi, on prend les mêmes et on recommence, donc des températures minimales qui cette fois-ci vont commencer à remonter. On sera plus vers des valeurs aux alentours de 17-18 degrés pour le tout début de matinée de vendredi, avant de connaître des valeurs maximales aux alentours de 35 à 36 degrés. Et cette fois-ci, l'étape de la route d'Occitanie va passer du côté de Cordes-sur-Ciel, mais ça sera en fin de matinée, donc les températures seront plus agréables pour aller voir les coureurs en fin de matinée de ce vendredi du côté de Cordes, avec certainement 28 à 29 degrés avant midi et avant les fortes chaleurs de l'après-midi, des fortes chaleurs qui vont perdurer également pour tout le week-end. Voilà, je vous souhaite un très bon après-midi, je vous donne rendez-vous demain.
2: Bien, merci Sylvain, on retrouve toute l'actualité météo sur ton site tarnmeteo.fr. Et à 12h06, c'est le moment de retrouver la chronique musicale de Thomas.
5: Et aujourd'hui, sur la chronique musicale, embarquons sur le mot au Brésil.

0: Après Bentas Rumba, qui nageait dans les eaux baltiques de la Lettonie, Ezekiel Paillès, chanteur, compositeur, pianiste de formation jazz, transporte ses doux mots de l'autre côté de l'Atlantique, au Brésil, pour un sixième album, intitulé Sol, revisitant ou réinventant la MPB, la musique populaire du Brésil, inspirée de la samba et de la bossa nova des années 50 à 70.
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À l'instant, c'était le titre assez, tiré de l'album Sol d'Ezequiel Paillès, sorti vendredi dernier. Une ode à la musique solaire du Brésil, réinterprétant ou revisitant des classiques, je cite. Certains textes sont de simples traductions du portugais, en version, disons, augmentée. Pour d'autres, je suis parti d'un seul mot ou d'une seule phrase, pour broder un tout nouveau texte qui m'emportait ailleurs. Je me suis permis une grande liberté d'interprétation, tout en conservant la dimension humaniste des chansons originales. J'ai toujours été très touché par la manière dont les Brésiliens transfigurent les choses, à l'aide d'émotions exacerbées. J'aime ce pays viscéral et spontané, qui me semble toujours vivre sous le coup de l'émotion. Et j'aime par-dessus tout sa musique, à la fois populaire et fédératrice, qui rassemble toutes les classes sociales. Il s'agit d'une musique très politique en ce sens, mais encore plus utopiste, faite par le peuple et pour le peuple.

À l'instant, c'était Là où tu veux, une revisite du classique du groupe de Baïa, Dustin Crunch, servi par Ezequiel Paez, nous offrant moult merveilles solaires au sein de son tout nouvel album Sol, sorti le 12 juin dernier. Et ainsi termina nossa crónica musical de hoje. A gente se encontra amanhã.

0: Oh, mais dis-moi, Thomas, je ne savais pas que tu parlais portugais.
1: J'ai un peu improvisé.
0: Oui, voilà.
1: D'une certaine personne.
0: Bah, je vois ça, c'est bien. Alors, une musique ensoleillée, c'est bien, c'est deux saisons, tout va bien. Et j'en profite d'ailleurs pour saluer dans le studio trois stagiaires qui sont avec nous cette semaine. Et ça fait plaisir d'avoir de la jeunesse un petit peu. On a Brahim, Diego et Amaury. Bonjour les garçons.
2: Bonjour à tous.
3: Bonjour.
4: Bonjour.
0: Vous allez bien ?
5: Ouais, ça va très très bien. Ouais.
0: Toujours intéressé par l'activité radiophonique de ce qui se passe un petit peu autour de vous.
3: C'est sûr.
2: Voilà. J'ai beaucoup aimé la chronique musicale de Thomas. Ah. Qui nous a fait vibrer un petit peu et nous rappelle les chaleurs qui arrivent.
0: Ah, et tu vois, il fera carrière lui. Et il sait bien faire.
1: Il sait être flatteur.
0: Il sait être flatteur, c'est bien. Bon, bah, messieurs, bienvenue dans les studios d'Air d'Otan.
2: Merci
0: et heureux de vous recevoir. Tiens, je vous écoutez beaucoup de musique, je sais, mais celui-là, à mon avis, vous connaissez pas Lilywood and the Pricks.
2: Ça me dit rien du tout.
0: Ça se parle, toi, Thomas, hein, bien sûr, oui. Et on va écouter un titre et vous allez me dire ce que vous en pensez. Le titre, c'est Prayer in Say.

0: Bon, maintenant, elle va marcher beaucoup moins bien, forcément.
1: Laisse-nous te dire que tu te prépares des nuits blanches, des migraines, des nervous breakdowns, comme on dit de nos jours.
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5: Oui, alors l'actualité cinéma d'aujourd'hui, le 17 juin, je vous ai sélectionné comme chaque semaine deux films. J'ai essayé de varier un petit peu les plaisirs. Le premier, c'est une comédie, un film français. Moi, je l'aime beaucoup, Manu Payet, il me fait marrer. Dès que je vois sa tête, j'ai envie de rigoler. Et ben voilà, donc là, on le retrouve dans un nouveau film. Le film s'appelle Deviens génial, c'est un film de Léo Grandperret, donc avec Manu Payet, avec Mela Bédia également, et Marie-Julie Beaupe. Alors l'histoire, c'est l'histoire de Mathias qui est prof et qui vient enfin d'obtenir sa mutation dans le collège de sa fille. Donc il est tout content, le gars, forcément. Et pourtant, à peine arrivé, on lui apprend que sa classe d'allemand va fermer, faute d'inscrits. Alors il décide d'organiser un voyage en Allemagne pour motiver les adolescents à choisir la langue et pour le financer. Et pour cela, il fait appel à Iris, la responsable du comité de jumelage local. Le hic, alors vous allez me dire, c'est un gros hic, c'est que Mathias, lui, il est prof d'espagnol. Donc évidemment, ça coince un peu. Et entre Mathias, qui ne parle pas un mot d'allemand, des ados en souffrance et une Iris irrationnelle, le voyage scolaire va prendre des allures de gigantesque chaos. Et pourtant, rien ne pourra l'empêcher de devenir le père que sa fille n'attend plus. Et pour arriver à ses fins, il va devoir devenir génial.
6: Guten Tag, je suis Mathias Bertin, je suis votre nouveau professeur d'allemand.
7: Papa, t'es pas prof d'allemand?
6: Ça va, j'ai assuré, non.
8: Ça va, tu prends tes marques?
6: Ouais, carrément, tout va bien. Tant que...
9: Ça fait 3 ans que je vis à 600 km de ma fille.
10: Je veux plus être loin d'elle.
7: Et pour le voyage, tu vas faire comment?
9: Quel voyage?
6: Vous avez organisé un voyage en Allemagne.
11: Je viens de finaliser le dossier.
6: Vous avez prévu quoi?
11: De la bonne humeur.
6: Tout le monde dans le bus? En 45, les Allemands ont décidé de saboter les piliers du pont.
11: Donnez-moi vos téléphones. Allez.
12: Tout va bien, mais on a perdu un élève et on sait pas qui c'est.
11: On arrive à un moment là, tu vas être hyper fort. Profitez de chaque seconde. Bienvenue les enfants.
6: Jean-Jacques Goldman.
12: On va vraiment dormir là?
11: Ah, c'est parfait.
6: Merci d'être là.
11: Eh mais c'est romantique, hein. Ça donne envie.
13: Deviens génial!
11: Du spectacle de fin de voyage, je t'en ai parlé.
7: Faire un spectacle?
6: Oui. Là, ce qu'on veut, c'est montrer à tout le monde que vous savez faire ça. Il y a une seule règle: les éclater. Tout ça, je le fais pour toi, le voyage, le bordel. Pour nous.
11: Je dois te rappeler le nombre de fois où on a frôlé la catastrophe depuis le début du voyage.
6: Je me rends compte que j'aime bien ce qu'on vit là. J'aime bien le voyage, j'aime bien les gens, les gamins, l'Allemagne. T'es une génie, je t'aime.
13: Deviens génial, deviens génial.
14: Deviens génial, deviens génial.
15: Können wir uns darauf einigen, dass dein Kopf aussieht wie ein riesengroßer Pimmel? Ja?
6: Ja,
15: ja.
5: Vous l'avez compris, le titre du film, c'est « Deviens génial », le dernier film avec Manu Payet. Alors, l'autre film, c'est exceptionnellement un documentaire que je souhaite vous présenter. C'est un documentaire qui s'appelle « La baleine et le musicien » de Valentin Paoli. Et c'est avec un compositeur qui s'appelle Ron, R-O-N-E. Et donc figurez-vous qu'après avoir découvert que sa musique semble mystérieusement attirer les cétacés, ce compositeur, donc Ron, embarque pour une expérience pour le moins singulière. Il tente d'établir un dialogue musical en pleine mer avec une baleine à bosse. Et la question que tout le monde se pose, évidemment, lui répondra-t-elle?
16: La musique, ça me permet d'exprimer des choses, de les partager avec les autres. Un jour, je reçois une vidéo. C'est un marin qui écoute ma musique en mer. Et puis, il y en a d'autres.
17: La musique de Ron.
16: Incroyable, ce sont des baleines qui apparaissent. Est-ce qu'il y aurait quelque chose dans ma musique qui aurait fait réagir les baleines?
18: Toi, tous ces trucs un peu aigus, ça va les passionner, quoi.
16: Plus j'y pense,

0: Et plus cette idée m'obsède. Composer de la musique avec une baleine. Pour communiquer avec elle.
1: En fait, si elle chante, est-ce que toi, ton intention, c'est d'imiter ces sons-là et peut-être de brouiller le message qu'elles sont en train de se passer?
2: Je me demande quand même, est-ce que je devrais le faire?
0: J'ai envie d'aller les voir, de les écouter, d'apprendre leur chant et de créer quelque chose avec elles.
2: Ce serait génial d'essayer de faire de la musique avec les baleines. T'as vu, tout à l'heure, j'ai vu que t'avais la chair de poule aussi quand on les a entendues. Attention à qu'il y ait l'émotion quand même.
3: Plus on est personnel, intime, et plus on a la chance d'être universel.
4: Je vais leur parler à ces baleines.

0: Voilà, si vous avez soif de grands espaces et de jolies découvertes avec ces baleines, vous pouvez aller voir le documentaire La baleine et le musicien de Valentin Paoli. Et également, donc je le rappelle, le dernier film dans lequel apparaît Manu Payet devient génial. Voilà, c'était pour la chronique musicale d'aujourd'hui. Et à 12h26, je vais vous faire écouter la musique avec le grand, le magistral, l'immense Renaud. Le titre très enfantin, très tendre, très joli. Le titre, c'est Quand qu'on va où ?
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1: Et oui, et puis maintenant, à 12h30, je vous amène à la découverte d'un petit animal, la musaraigne. Tu le savais, toi ? Oui, alors vous allez me dire, mais pourquoi s'intéresser à la musaraigne ? Je me suis rendu compte que j'en avais, moi, dans le jardin, et c'est toujours un petit peu embêtant, parce que, bon, voilà, ça fait des petits dégâts, et puis comme on est souvent attaché à son jardin, on se dit, la musaraigne, c'est chiant et tout. C'est vrai, Thomas, des petites bêtes comme ça, on n'aime pas trop, surtout les filles, elles n'aiment pas.
2: Moi, j'ai pas de jardin.
1: Voilà, ah bon, d'accord. On a tendance à dire, tout ce qui est souris, tout ce qui est... Mais en fait, je vais vous expliquer. Vous savez, pour ceux qui ne voient pas, c'est un minuscule animal qui a un petit museau pointu, comme ça, que souvent d'ailleurs votre chat dépose parfois sur le paillasson.
2: Une petite offrande.
1: Voilà, une petite offrande. Et bien c'est ni une souris donc, ni un mulot. Attention, c'est une musaraigne donc. Et c'est un insectivore, c'est pas un rongeur. Et c'est l'un des mammifères les plus extrêmes de France. Et je vais vous expliquer pourquoi.
2: Extrême ?
1: Oui, extrême. Parce que figure-toi que sa vie entière est une course contre la faim. Et oui, il ne fait que ça. Tu vas voir pourquoi. Parce que, mais oui, mais c'est normal, ça s'explique. Parce que son cœur bat jusqu'à 1000 fois par minute.
2: Ah ouais.
1: Donc c'est énorme. Là où le tien, par exemple, fait entre 60 et 90 battements au repos, le sien en fait près de 1000. Wow. Donc c'est l'un des rythmes cardiaques les plus rapides du règne mammifère, bien sûr. Donc c'est un moteur minuscule lancé à plein régime en permanence. Donc elle doit manger presque sans arrêt pour alimenter l'outil, quoi.
2: Enfin, trouver du carburant.
1: Ouais, le moteur, quoi. Ouais, absolument. Et donc pour alimenter ce métabolisme affolant, la musaraigne dévore chaque jour l'équivalent de 80 à 90% de son propre poids en vers, en limaces, en escargots et en insectes. T'imagines, toi, je ne sais pas combien tu pèses, 70 kilos
2: vers là, ouais, je crois.
1: À peu près, donc 80-90%, ça veut dire que...
2: Je pense qu'on peut me manger.
1: Tu mangerais 60 kilos de nourriture par jour. Tu vois un peu le truc. Donc voilà, et là, c'est évidemment un vrai vertige. Elle mange toutes les 2 ou 3 heures, jour et nuit. Une dizaine d'heures sans manger suffit d'ailleurs à la tuer. Donc ça, il faut le savoir.
2: Ah ouais.
1: Donc elle n'hiberne pas, et elle ne peut pas se le permettre, évidemment. Alors pour survivre à l'hiver, elle rétrécit, figure-toi. Non mais tu te rends compte ? Non mais c'est l'un des phénomènes les plus stupéfiants de la biologie, hein. Le phénomène, ce qu'on appelle le phénomène de Dennel, chez plusieurs musaraignes, notamment la musaraigne carlée, qui est une espèce bien particulière. L'arrivée du froid fait littéralement fondre son corps, la colonne vertébrale se raccourcit, les organes diminuent, et même le crâne se résorbe d'environ 15%, tandis que par contre le cerveau, lui-même perd entre 20 à 30% de sa masse.
2: Le crâne, c'est fou.
1: C'est dingue, hein. Donc plus petite, donc elle a besoin de moins d'énergie pour passer l'hiver. Et au printemps, tiens-toi bien, tout repousse.
2: Elle regonfle.
1: Tout repousse sans que le crâne retrouve tout à fait sa taille d'avant, bien sûr. Mais bon, c'est quand même assez hallucinant. Et donc ce n'est pas, c'est là où je voudrais terminer là-dessus quand même, si vous en croisez dans vos jardins, ce n'est pas un nuisible, hein. La musaraigne ne ronge rien. Ses dents ne poussent pas comme celles des rongeurs. C'est une dévoreuse d'insectes, de limaces, une alliée discrète d'ailleurs du jardin qui vit à peine un an. Le cœur lancé donc à 1000 à l'heure du premier au dernier jour. Donc, la prochaine fois que vous en croisez une, souvenez-vous, vous regardez un animal qui vit plus vite et moins longtemps que presque tout ce qui respire autour de vous. Un animal bien utile. Voilà pour la petite rubrique du jour. Et j'espère que vous avez appris des choses. Et ça vous permettra peut-être de regarder autrement nos petites musaraignes de jardin. Allez, un petit peu de musique pour respirer. On s'écoute Rod Stewart, le titre Baby Jane.

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1: Et c'est donc le moment aussi de passer à l'actualité culturelle.
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1: Alors pour commencer, je vais vous amener du côté de Cadalen. Le vendredi 19, c'est-à-dire après-demain, à partir de 20h, vous avez une soirée jeux de société qui est organisée. Ça se déroule au cafetière au 117 route de Réalmont, donc à Cadalen. C'est à partir de 20h. Donc, et là, vous aurez Laure et les bénévoles de l'association Tous au CAF qui vous proposent une soirée donc, de jeux de société. Alors que vous veniez seul ou en famille, vous aurez de quoi passer une superbe soirée. Vous pouvez, si vous le souhaitez, bien sûr, apporter des jeux de société pour partager un moment ou les faire découvrir aux autres participants. Donc ça se déroule au cafetière de Cadalen, c'est un café associatif. Toujours à la même date, le vendredi 19, là à 21h, du côté de Salvagnac, au café au bord du monde. Il se trouve 12 allée Jean Jaurès, donc à Salvagnac, et vous avez un concert d'un groupe qui s'appelle Xionami. C'est un cocktail endiablé de rythme et de musique dansante venu d'ici et d'ailleurs. Un combo métissé pour enivrer les papilles, titiller les envies et colorer les plaisirs. Donc là, c'est un groupe qui va vous apporter un petit peu d'ambiance par les temps qui courent. C'est agréable, ça se passe en soirée, vendredi à 21h, au café au bord du monde. Le passage se fait au chapeau pour les artistes. Et si vous souhaitez réserver, notamment si vous souhaitez déguster leur burger, bah c'est au 05 63 55 14 52 55 14 52. On passe maintenant au samedi. Et là, on revient sur les fondamentaux, on revient à l'Avore. On va à la Halle aux Grains, samedi 20 juin à partir de 21h. La Halle aux Grains de l'Avore, c'est place Stalingrad, hein, évidemment, vous connaissez. Là, vous avez un spectacle de danse et musique africaine animé par l'asso Eben Bao, qui, pour sa 19e édition, est heureuse de vous inviter à son spectacle de fin d'année, donc à la Halle aux Grains de l'Avore. Alors, au programme, il y aura des chorégraphies originales de danse et de musique, livrées par les élèves de l'association, accompagnées de leur talentueux professeur Marie-Claude Zordan, Habib So et Ousmane Kouyaté. Donc ça c'est à l'Avore, samedi 20 juin à partir de 21h. Dernier rendez-vous, on revient à Salvagnac. C'est un rendez-vous que je vous donne dimanche 21 juin à partir de 14h. Donc là, ça va intéresser ceux qui s'intéressent évidemment à la musique, hein, et ça, il y en a beaucoup qui nous écoutent, hein, on le sait. C'est le 6e vide-grenier musical sur les allées Jean Jaurès à Salvagnac. Alors, c'est dans le cadre, bien sûr, de la fête de la musique. Je précise que la fête de la musique, c'est le 21 juin, il y en a partout, on n'a pas pu citer tous les endroits. Mais là, arrêtez-vous quand même à Salvagnac, c'est l'association Le Manche Disque et le Café au bord du monde qui lance le 6e vide-grenier musical, ouvert aux pros et aux particuliers. Donc vous pouvez, bien sûr, il y a de l'achat, il y a de la revente. C'est aussi l'occasion de renouveler vos CD, les vinyles, les cassettes, les partitions, les lutheries, les instruments de musique, même la hi-fi, etc., etc., en fonction des étals proposés et de vos goûts. Donc vous pouvez notamment apporter aussi votre parasol, parce que je pense qu'il va faire assez chaud. Voilà, donc 6e vide-grenier musical, dimanche 21 juin, à partir de 14h à Salvagnac. Voilà, quelques rendez-vous pour égayer vos prochains jours et vos sorties en famille. On va respirer, on va s'écouter un petit peu de musique. Ah bah tiens, un titre qui colle bien, Le Soleil Donne, vous savez, c'est Laurent Voulzy.

0: Le soleil donne, Laurent Voulzy sur Air d'Otan. Et maintenant, il est quelle heure? 12h47. Mais tiens, on va vous parler de l'actu vinyle.
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0: Le premier vinyle que je vous propose, c'est un vinyle qui s'appelle The Real Folk Blues. C'est un vinyle de John Lee Hooker qui se distingue notamment en proposant des enregistrements réalisés spécialement pour son label. Le label, c'est Cheese Record. Et donc, ce sont des sessions qui datent de 1966 et qui capturent l'essence de son style et de son approche du blues avec des titres marquants comme One Bourbon, One Scotch, One Beer, ou alors Stella May ou I'm in the Moon. Donc, c'est une édition vraiment pour les collectionneurs, elle est masterisée à partir des bandes analogiques originales. C'est sorti le 19 juin et je vous propose d'écouter un extrait, le titre que je viens de citer d'ailleurs, c'est One Bourbon, One Scotch, One Beer.

ça c'est excellent, John Lee Hooker dans l'actu vinyle. L'album donc est sorti le 19 juin, et on va changer complètement de style maintenant puisque je vais vous parler de Tiger Balm qui avait sorti il y a 4 ans déjà. C'est un album qui a été acclamé dans le monde entier. L'album c'était International Love Affair, qui revient avec un autre album, Bubblegum Disco. C'est un opus kaléidoscopique et captivant. C'est une évolution audacieuse de son disco aux influences internationales. Cet album témoigne notamment d'une confiance renouvelée et d'une volonté de collaborer avec des musiciens et des chanteurs triés sur le volet, venus du monde entier. Peint dans des couleurs sonores éclatantes, Bubblegum Disco met en lumière les deux grandes passions musicales de Tiger Balm, c'est-à-dire la culture musicale brésilienne, bien sûr, et les rythmes entraînants des pistes de danse africaines. Donc Robinson livre sa toute première performance vocale en solo sur le morceau Neo Boogie, d'ailleurs en partie improvisé, Coco Ma Coco, qu'on va écouter sans plus tarder, d'ici quelques instants, et vous invitant d'ailleurs à découvrir cet album dynamique et d'une facture impeccable qui révèle une artiste qui tient toutes ses promesses. Alors on écoute le titre Coco Ma Coco.

0: Et oui, Coco. Ma Coco. Oui, c'est le titre, bien sûr, et c'est Tinkerbell. C'est extrait de l'album Bubblegum Disco. On comprend pourquoi il y a Bubblegum, il y a cette petite, ces petits reflets là de bubblegum, de bulles, tu sais qu'on fait avec les chewing-gums. J'ai l'impression dans la musique.
1: Ouais, ça rebondit.
0: Ça rebondit, ça fait comme ça des blop blop blop, c'est rigolo. Donc ça, c'est à découvrir. Ça sort aussi le 19 juin. On va changer complètement de registre. Je vais vous parler du grand Chris Rea. Alors, les plus jeunes peut-être connaissent pas, mais c'est quand même un monstre de la musique. Et il avait sorti l'album The Blues Jukebox. Et il était l'une des voix les plus distinctives du blues et du rock britannique, avec une carrière s'étendant sur plus de 5 décennies et des millions de disques vendus dans le monde. Bon, au-delà de la musique, il a également travaillé comme artiste visuel, compositeur et réalisateur. Et cet album est sorti à l'origine en 2004, The Blue Jukebox, qui met en lumière le lien profond de Chris Rea avec le blues et marque une phase particulièrement introspective de sa carrière. Donc c'est un album qui comporte 13 titres, et à travers ces titres, il mêle le blues classique à une écriture sombre, introspective, portée par son jeu de guitare distinctif et sa voix inimitable. Vous allez sans doute le reconnaître tout de suite. Donc cet album est désormais disponible en vinyle pour la toute première fois, une occasion parfaite de redécouvrir cet album remarquable. Et on écoute un extrait de cet album, c'est « The Beat Goes On ».

0: Et voilà qui conclut la chronique réservée à l'actualité vinyle. Les trois sortent d'ailleurs le 19 juin. Donc je vous rappelle l'album The Real Folk Blues de John Lee Hooker, l'album Bubblegum Disco de Tiger Balm et à l'instant l'album de Chris Rea. C'est une réédition, un album qui date de 2004, The Blues Jukebox. Voilà pour la chronique Actu Vinyle.
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0: Et à 13h03 précisément, c'est l'heure de la rubrique littéraire.
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0: Et oui, c'est déjà le numéro 4, la rubrique littéraire avec les ailes du papillon. Et aujourd'hui, au micro d'Air d'Otan, on retrouve Alexandra et Hélène. Bonjour, mesdames.
5: Bonjour.
0: Alors, qui va commencer? Je crois que c'est Alexandra qui va nous parler de ses deux coups de cœur du jour.
5: C'est ça.
0: Alors, on t'écoute.
5: Alors, je vais vous parler du Calamity Club de Catherine Stockett, qui est sorti aux éditions Robert Laffont. Alors, Catherine Stockett, ce nom, vous êtes peut-être déjà familier, puisqu'elle a sorti il y a une quinzaine d'années déjà le roman La couleur des sentiments, qui avait eu un succès énorme. Il y avait même eu une adaptation en film en 2011. Et on y suivait, dans les années 60, dans le Mississippi, des femmes noires qui travaillaient pour des familles blanches de la bonne société. Et donc avec le Calamity Club, donc 15 ans plus tard, l'autrice est toujours dans le Mississippi, mais cette fois-ci dans les années 30, durant la Grande Dépression. On va suivre deux narratrices dans ce roman. En premier, Meg, qui est une petite de 11 ans, qui vit à l'orphelinat. Bon, un orphelinat assez insalubre, elle est un peu la souffre-douleur de la directrice. Et clairement, à cette époque, dans les orphelinats, bah, si on n'était pas un bébé, on n'était plus très intéressant et on était vite envoyé à l'usine pour travailler. Donc une vie pas très facile pour cette petite Meg, mais qui est très attachante, qui est courageuse et qui garde toujours espoir à un avenir meilleur. Et de l'autre côté, nous allons suivre Birdie. Elle, donc, c'est une jeune femme d'une vingtaine d'années qui vit avec sa mère et sa grand-mère. Et comme c'est la Grande Dépression, elles ont pas mal de problèmes financiers. Donc elle va se rendre chez sa sœur qui s'est récemment mariée à un homme assez fortuné qui travaille dans la banque, tout simplement pour lui demander de l'argent. Sauf que tout ne va pas se passer exactement comme elle espérait, bien sûr.
0: Et moi, j'ai remarqué une chose, en tout cas, Alexandra, c'est qu'à chaque fois que tu amènes un livre, ce sont des gros pavés. Parce que celui-là, ouais, je vois l'épaisseur, là, j'avais peur que la table casse.
5: Ouais, c'est un beau bébé de 700 pages. Ben, elle a mis 15 ans à l'écrire, on comprend pourquoi, vu qu'on voit la taille
0: oui,
5: du livre.
0: Oui, mais c'est typiquement le genre de livre pour l'été. Hein.
5: Ah oui, clairement. Ben là, ça peut accompagner tout l'été, mais franchement, il ne faut pas s'arrêter à la taille, parce que moi, personnellement, je l'ai dévoré. Hein. Les pages se tournent toutes seules.
0: D'accord. Bon, c'est parfait. Autre chose, non?
5: Ben, que dire de plus? Franchement, c'est un roman qui est magnifique. C'est une très belle histoire de sororité. On découvre des personnages féminins qui sont très marquants. Alors, il y a bien sûr Birdie et Meg qui marquent, mais il y a d'autres personnages secondaires qui vont apporter beaucoup au roman. Il y a aussi des situations rocambolesques. Finalement, même si c'est une situation, c'est la Grande Dépression, les personnages vivent des situations difficiles, il y a quand même pas mal d'humour. Donc, franchement, c'est très accrocheur.
0: Bon, ben voilà, c'est noté. Moi, ça m'énerve parce qu'à chaque fois qu'elles viennent, ces dames, j'ai toujours envie de lire des livres et j'ai pas le temps, mais c'est vrai que ça donne envie. Il y a un deuxième aussi?
5: Oui, alors, un deuxième, alors un peu plus petit.
0: Mais celui-là, il est raisonnable.
5: Alors, mais c'est une saga.
0: Aussi, bon. Alors, c'est le premier tome?
5: C'est le premier tome. D'accord. Donc, c'est Les Mystères d'Eversend de Victor Dixen. Uh-huh. Alors, Victor Dixen, il est plutôt connu pour avoir fait des romans pour les adolescents. Il y avait notamment eu la série Phobos, qui était un peu de la romance sous fond de conquête spatiale, vie sur Mars. Plus récemment, il y avait eu Vampiria, qui avait eu beaucoup de succès, où il était question en fait du roi Louis XIV, qui en 2000 est toujours en règne, puisqu'il est devenu un vampire. Donc la cour de Versailles est toujours d'actualité.
0: Ok.
5: Voilà. Mais là, on est sur quelque chose de différent. Il n'y a pas de vampire, c'est pour un public plus adulte. Mm-hmm. Donc avec Eversend, on va suivre Birdie. Une autre Birdie, qui, alors ça se passe de nos jours, elle a quitté brusquement ses études, on ne sait pas vraiment pourquoi, et elle a trouvé un travail de suivante, dame de compagnie, pour une vieille dame dans le manoir d'Eversend. Mmh. Donc Eversend, c'est un manoir qui est situé sur une presqu'île vraiment très isolée, et dès les premières pages, on comprend que cet endroit est très particulier. Déjà, il semble y régner un printemps éternel alors qu'on est en février. Alors, mmh. Grand soleil, les fleurs fleurissent, c'est très bizarre. Les collègues de Birdie ne semblent avoir aucun souvenir de leur vie passée. Il y a des règles aussi un peu bizarres. Quand on est le soir, quand ils sont dans leur chambre, ils n'ont pas le droit de sortir de la nuit. Jusqu'au matin, ils sont enfermés dans leur chambre. Et elle apprend aussi que les suivantes qui l'ont précédée, eh ben, elles ont disparu dans des circonstances un peu mystérieuses.
0: T'es sûr qu'on parle pas de vampires ?
5: Il y a pas de vampires.
0: Ça fait pas peur.
5: Non, il y a pas de vampires du tout. Voilà. Donc Birdie se retrouve un peu embarquée dans tout ça. Elle se demande si elle a fait le bon choix de prendre ce poste. Et en fait, elle va un peu mener l'enquête pour essayer de comprendre ce qui se trame dans ce manoir et surtout essayer de s'en sortir. Parce que partir, c'est pas si simple.
0: Ah là là là là là, on n'en saura pas plus en plus.
5: Ouais. Et non. Alors la bonne nouvelle, par contre, c'est que c'est une série en 4 tomes, mais les 4 tomes sont déjà tous sortis. Donc on peut tout enchaîner pour cet été.
0: D'accord. Ok. Alors par contre, là, je me permets, là, en tant que client, de poser la question. Si j'achète les 4 tomes, ça me coûte combien ? Parce que là, pour le coup, pour l'été, il faut que je prévoie mon budget.
5: Ouais, ils sont à 14,90 chacun.
0: Ça va. Bon, ouais, ça fait 60 euros si j'achète les 4.
5: Il faut les répartir, ça fait moins mal.
0: Bon, si vous êtes un homme, c'est bientôt la fête des pères. Bah vous, avez,
5: voilà.
0: Voilà, vous avez trouvé la solution. Ok, bon, bah voilà. Donc, on va donc rappeler, il y a
5: le Calamity Club
0: de Kathleen Stockett.
5: Et les Mystères des Versailles de Victor Dixon.
0: Ok, bah voilà, c'est noté. T'as parlé, je crois, de la couleur des sentiments tout à l'heure. Pour respirer un petit peu, on va s'écouter la bande originale du film La couleur des sentiments. Le titre, c'est Oh Carolina, et c'est interprété par Justine Tapp.

0: Et voilà la bande originale de La couleur des sentiments pour illustrer la petite chronique d'Alexandra qui vous a parlé donc de ces deux coups de cœur du jour. Et on va passer maintenant la parole à Hélène qui, elle, nous parle également de deux livres.
1: Oui, de deux livres. Deux livres écrits par Nicolas Druard. Pourquoi je vous parle de Nicolas Druard ? Parce qu'en fait, il va venir à Lavaur pour une dédicace et une rencontre à la librairie. Un événement qu'on appelle Parlons Livres. Ça sera un club de lecture mensuel. Et donc là, ce sera le premier, donc le 27 juin de 16h à 19h. Et donc vous pourrez rencontrer Nicolas Druard pour ses différents livres. Il en a écrit 7 précisément. Mm-hmm. Donc lui, c'est un infirmier à la base. Ouais. Et puis un jour, il a été malade, il s'est arrêté, il a écrit. Il a écrit des livres. Il a écrit des livres qui font peur.
0: Oh là là là. Non mais c'est bien pour l'été. L'été, les jours se rallongent, donc généralement on dort moins. Voilà, si ça fait peur, déjà je vois la pochette déjà.
1: Qui font peur et qui se passent dans la région. Donc,
0: En plus,
1: donc son dernier livre, il s'appelle Immersion. Et pour Immersion, ça se passe dans un gouffre. Ça s'appelle le gouffre de Gore avec deux R.
0: Ah.
1: Alors, le gouffre de Gore. Il s'est inspiré du gouffre de Padirac pour pouvoir l'écrire. Oui. Voilà. Et en fait. Tout commence, donc un groupe d'infirmiers, donc là je pense que son métier se retrouve un petit peu. Donc un groupe d'infirmiers se retrouve 10 ans après l'obtention de leur diplôme pour profiter d'un moment ensemble. Alors ils sont tous fans d'horreur et de gore, ils se disent allez on va aller dans ce gouffre parce que dans ce gouffre il y a une animation spéciale, c'est-à-dire c'est une visite un peu particulière où on fait peur.
0: D'accord, on fait peur, c'est un train fantôme qui bouge pas.
1: Non. Et bien sûr, tout ne se passe pas comme prévu.
0: Ok.
1: Bien évidemment. À côté de ça, il y a une enquête et en fait, on se rend compte que toutes les personnes, en tout cas une bonne partie des personnes qui sont allées dans ce gouffre, sont décédées d'une mort subite, une sorte d'épidémie.
0: En
1: sortant du gouffre.
0: D'accord.
1: Qu'est-ce qui provoque, du coup, cette mort subite, cet arrêt cardiaque ? C'est ce qu'on va essayer de découvrir tout le long du livre. Alors, il va y avoir plusieurs parties dans ce livre. On va voir ce huis clos dans le gouffre qui est étouffant, qui est complètement immersif, et où vraiment on va traverser des horreurs. Il joue avec les codes de l'horreur. Donc, on frissonne et on étouffe. Et. Il va y avoir l'enquête avec les gendarmes qui vont essayer de découvrir du coup ce qui se passe. Et elles vont essayer de le découvrir à l'aide de Léo qui lui est un survivant. Enfin en tout cas il essaye de survivre comme il peut avec ce qu'il a vécu. C'est vraiment un très très bon roman qu'on ne lâche pas. Et alors bien évidemment il y a un twist final auquel on ne s'attend pas du tout.
0: Faut pas le dire.
1: Eh ben non je le dis pas, je dis juste qu'il y a un twist final.
0: Ben voilà, ça se passe en Aveyron.
1: Non, celui-là, il se passe dans l'Aude.
0: Ah oui, pardon, c'est l'Aude. Ah oui, non, ça, c'est celui-là dont tu
1: celui-là,
0: parles.
1: Celui-là, il se passe dans l'Aude, du coup.
0: Il se passe dans l'Aude.
1: Et en partie à Toulouse également.
0: Ok. Bon, ben bah voilà. C'est là,
1: oui, attention ça... si vous allez visiter des gouffres cet été. Je ne sais pas si on en sort indemne.
0: C'est ça, il faut faire attention. C'est chez Bellefond Noir. Et ça coûte 20 euros.
1: Ouais,
0: voilà, pour ceux qui sont intéressés par le sujet. Voilà, faut aimer les romans
1: alors,
0: qui donnent la flippette.
1: Ouais, la flippette.
0: Voilà. Bon.
1: Mais on ne dort pas. Et du coup, c'est super bien.
0: Bah, sinon, on commence le deuxième. on entame le deuxième. Le deuxième,
1: alors,
0: c'est l'enclave.
1: Le deuxième, c'est l'enclave. Et là, pour le coup, l'enclave se passe en Aveyron. Il est sorti il y a quelque temps, ce livre. C'est un livre de poche. Il a reçu le prix de l'embouchure, qui est un prix reconnu quand même dans le milieu du polar. Et l'enclave, qu'est-ce que c'est ? C'est un lieu, c'est une sorte de zone blanche au plein cœur de l'Aveyron. Il y a eu des zadistes dans les années 80. L'État s'est dit, oh non, on ne veut pas un deuxième Larzac, on en a marre, allez, on vous cède les terres, on sera tranquille, vous y faites ce que vous voulez.
0: Ouais.
1: Ah bah d'accord. D'accord. Ils y font ce qu'ils veulent.
0: D'où l'enclave.
1: D'où l'enclave. Du coup, cette enclave, on n'a pas le droit d'y aller. Uniquement les gens qui y vivent. Alors, on ne sait pas trop ce qui s'y passe. Tout ce qu'on sait, c'est que les villages aux alentours disent « N'y allez pas. Vous ne reviendrez pas. »
0: Ah. Et évidemment, on y va.
1: Et bah oui. On va suivre un groupe dont Vanessa. Ils ont voulu faire du canoë. Et ils sont allés un petit peu plus loin que prévu.
0: D'accord. Là aussi, il y a des meurtres.
1: Il y a des meurtres.
0: Oh là là là là là.
1: Pas qu'un.
0: Pas qu'un. Deux, trois. Oh là là là là là là là. Bon, enfin bref. Ouais, mais il aime bien ça, lui, hein, Nicolas Duréa. Ah, oui. Moi, je ne connais pas. Mais alors, donc, tu dis, il sera à la librairie le 27 juin.
1: Oui, donc il faut s'inscrire parce que les places sont limitées, bien évidemment. Donc, de 16h à 17h, on discutera avec lui et on parlera de son écriture et de ce qui l'inspire. Et de 17h à 19h, une dédicace libre où vous pourrez juste venir dédicacer, acheter les livres.
0: Ok. Et ça se passe... Alors, le 27 juin, ça tombe quel jour, ça ?
1: Un samedi.
0: C'est un samedi, d'accord. Donc, prenez note. Le samedi 27 juin, vous pourrez rencontrer l'auteur. J'imagine qu'il viendra aussi avec des livres. Vous pourrez faire des dédicaces, discuter avec lui. Si vous avez lu déjà des romans, voilà, oui. Vous pourrez lui poser peut-être des questions, des choses qui restent en suspens dans vos têtes.
1: Eh oui. Et ce livre-là se passe pendant une Coupe du Monde.
0: Ah, tiens.
1: C'est de circonstance. Oui. Et on parle notamment un petit peu de la Coupe du Monde de 98.
0: Ok, ok, parfait. Bon, justement, puisque tu parles de la Coupe du Monde, hein, tu me tends la perche peut-être.
1: Je tends la perche.
0: Oui, pour la deuxième pause musicale, on va s'écouter l'hymne de la Coupe du Monde, c'était 2018, je crois.
1: Non, c'était 98.
0: 98,
1: justement.
0: Ah oui, ce titre-là, I Will Survive, Gloria Gaynor.

0: Coupe du Monde qui a vu l'équipe de France remporter cette coupe. Et voilà, donc c'était histoire de se mettre un petit peu dans l'ambiance. Et dans la troisième partie, les ailes du papillon, eh bien, on va continuer à parler peut-être de l'actualité, de l'activité et de l'actualité de la librairie.
1: Voilà, on va parler d'actualité, on va parler notamment de Partir en livre. Partir en livre, ça commence aujourd'hui. Et ouais. Jusqu'au 19 juillet, c'est un événement national qui fait la promotion de la littérature jeunesse. Il y a des événements partout en France et il y a des événements dans nos librairies et dans nos médiathèques.
2: Alors à Gaillac, je serai présente à la médiathèque puisqu'il y aura Nan et Jean-Luc Vézinet qui seront présents pour faire une heure de conte. Alors ce sont des conteurs qui ont écrit pas mal de très beaux ouvrages, des contes de la mer, contes des chevaux, etc. Donc il y aura une heure de conte pour les petits qui sera suivie d'une séance de dédicace. Et ça sera le samedi 27 juillet de 15h à 17h à la médiathèque de Gaillac.
1: Il y aura également un événement à la médiathèque de Groyer où nous serons présents. C'est une dédicace goûtée avec Françoise de Guibert pour son livre La Petite Mandarine. Donc c'est un album jeunesse autour du consentement. Elle est connue sur la Vore parce qu'elle est déjà venue à la librairie et elle vit dans le coin.
0: Ok.
1: Et à la librairie de la Vore, nous allons faire trois rendez-vous. Le mercredi 1er juillet, on va faire une lecture de contes pour les 3-6 ans. Sur inscription, les places sont limitées et c'est souvent complet. Le samedi 4 juillet, nous allons faire un club de lecture, cette fois pour les plus grands, les 7-10 ans, où nous allons lire certainement quelques passages et faire des recommandations de lecture pour l'été. Et on va faire la même chose le mercredi 8 juillet, un club de lecture pour les 10-16 ans. Vous retrouvez toutes les informations sur notre site internet.
0: Les ailes du papillon.
1: Ouais.
0: Voilà. Autre chose ?
2: Oui, alors ça ne sera pas en rapport avec Partir en livre, mais on a d'autres événements à Gaillac. Alors toujours le samedi 27 juin de 10h à 18h, nous accueillerons l'autrice Sabine Valentin, qui a écrit un roman « Les secondes magnifiques » aux éditions Les Trois Colonnes. Donc c'est un court roman, en fait, une histoire d'amitié entre trois jeunes qui ont la vingtaine, qui se sont connus sur les bancs de la fac. Et ça va être un roman, en fait, qui rappelle l'importance de la vie, de savourer chaque seconde, car tout peut basculer au moindre moment. Mmh. Donc nous aurons Sabine Valentin. Et le dimanche 28 juin, moi je serai à Sénouillac à l'occasion de l'Ivresse des mots. Donc en fait, c'est un événement qui va allier littérature et vin. Tout simplement, il y aura une vigneronne qui sera présente, ainsi que l'autrice Gabrielle Massa, qui est auteure de romans policiers.
0: Tu vas voyager, tu vas te promener un petit peu partout.
2: Je bouge un petit peu.
0: Ouais, okay.
1: On emmène les livres avec nous.
0: Ben oui, toujours. Une autre actualité, non ou...
1: Ah oui, une autre encore actualité. À Groyer également, je me fais la porte-parole de ma collègue. Il y a une dédicace de Marie-Chantal Guillemin, une habituée aussi de la librairie. Elle vient régulièrement dédicacer chez nous et elle sera là-bas, donc le samedi 20 juin de 14h30 à 18h, pour son dernier livre, Petit garçon de Malpassé.
0: Ok, une petite dernière peut-être. Une petite dernière actualité, il nous reste 15 secondes, 15-20 secondes. Où est-ce qu'on peut s'arrêter là hein, ou...
1: Il y aura, nous avons parlé de Parlons Livre, donc là, ce sera le Parlons Livre du mois de juin. Et en juillet, il y aura également un Parlons Livre spécial été. Vous retrouverez toutes les dates, encore une fois, sur notre site internet.
0: Voilà, et si vous avez raté cette rubrique, sachez que l'émission est rediffusée ce soir à 18h et demain matin à 7h. Vous pouvez retrouver, évidemment, cette rubrique littéraire grâce aux ailes du papillon et même sur le site airdetemps.fr un petit peu plus tard, dès demain, en téléchargement même. Voilà. Eh bien, il ne me reste plus qu'à vous remercier. On va se retrouver à la rentrée, au mois de septembre, plutôt vers la mi-septembre. On va préciser la date après. Mais merci d'être venu nous parler livres pour l'été. C'est toujours un plaisir de vous recevoir.
2: Un plaisir à partager.
0: Voilà, on va s'écouter un peu de musique pour se quitter. Bleu Soleil et Louisa, le titre, Soleil Bleu.

0: Voilà, Bleu Soleil et Louisa, un titre que tout le monde connaît maintenant, Soleil Bleu, tout le monde est fan de ce titre et je pense qu'il va nous accompagner encore longtemps cet été, hein Thomas ? C'est vrai que c'est assez cool. Oui, sûrement, il dit sûrement, mais si, mais quand on va à la plage, on est avec les copains, tout ça, c'est sympa, même le soir, au moment du barbecue, c'est cool, ça met l'ambiance. Eh bien, tu fais bien d'en lancer le générique, mon cher ami, puisque c'est la fin de l'émission, il est 13h28, on va se donner rendez-vous la semaine prochaine, il y aura en fin d'émission Fred, le Globetrotters, avec une petite surprise, il nous parlera des aventures du Solex. Et je vous laisse le suspense, parce que c'est pas forcément Fred qui va venir, c'est peut-être même le Solex qui viendra nous parler.
1: Lui-même,
0: en direct, il nous racontera un petit peu ce qu'il a vécu. Au cours de son périple, voilà, c'est l'occasion de fêter les 3 ans de la rubrique Voyage avec Fred. Et pour le reste, on vous fait confiance. Nous, on vous aime bien. Hein, voilà, donc restez à l'écoute de la bande musicale d'Air d'Otan. Et puis, on vous dit à très très vite. Bientôt. Ciao.

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3: Bonjour à toutes et à tous, bienvenue à l'écoute de l'émission La culture ici, pourquoi faire notre regard d'ado. Cette émission a été réalisée par les élèves de la classe de 3e 3 du collège Marcel Pagnol de Mazamet dans le Tarn, avec l'aide de notre professeur de français, Madame Dumont, et l'accompagnement de l'association Médiatarn et de la radio Air d'Otan. Au programme de cette émission, nous vous proposerons un micro-trottoir, des interviews, des reportages et une critique théâtrale. Pour commencer, vous allez entendre un micro-trottoir sur l'importance des clubs au sein du collège. Lola, Lilou, Jade et Abigail sont allés interroger des collégiens pour connaître leurs avis sur le lien entre les clubs et la culture.
4: Bonjour, est-ce que tu fais partie d'un club au sein du collège ?
5: Oui, je fais partie du club MADA.
4: Ça consiste à quoi ?
5: À faire des maths en anglais et faire des activités.
4: Pourquoi tu as décidé de faire ce club-là ?
5: Pour m'améliorer en anglais et en maths.
4: Mais qu'est-ce que ça t'apporte quoi à part t'améliorer ?
5: Ben, à sociabiliser avec mes amis parce qu'eux aussi font MADA et à faire des activités.
6: Pourquoi ? Ben, tu fais de la chorale.
7: Parce qu'en 6e, je voulais y aller mais j'ai oublié de m'inscrire. Et du coup, je voulais l'essayer pour savoir ce que ça fait, ce que c'est. Ben, c'est que moi, j'aime pas les heures d'études ou des heures où je fais rien.
6: Pourquoi ? Et pourquoi ?
7: Parce que j'aime pas m'ennuyer.
6: Non, pourquoi tu fais les échecs ?
7: Les échecs, parce que mon père, il dit que les échecs, c'est des trucs intelligents. Mais du coup, je voulais apprendre à jouer pour être plus fort que mon père.
6: D'accord. Pourquoi tu fais le club d'art plastique ?
7: Ben, parce que j'aime bien l'art plastique, ça me déconcentre de l'école un peu. J'ai beaucoup de choses que je fais et du coup j'ai envie de mettre un peu de côté, de dessiner, de faire des créatures, enfin de créer.
6: Est-ce que vous faites partie d'un club au sein du collège ?
8: Oui, je suis à l'atelier art plastique et au club d'échecs.
6: Pourquoi avez-vous décidé de vous engager dans ce club ?
8: Parce que les échecs, parce que j'aime bien ça et que le professeur qui le fait est très sympathique. Et l'atelier art plastique, parce que j'avais un ami qui le faisait.
6: D'accord. En quoi votre club vous aide au quotidien ?
8: C'est rigolo, je m'amuse.
9: Oui, je fais partie du club théâtre, de l'Occitan, de la chorale et du CVC.
6: Ok. Pourquoi tu as décidé de faire la chorale ?
9: Parce que ben, en 6e, il y avait un ami qui y allait. Donc ben, je l'ai suivi et après j'ai adoré. Donc j'ai continué à m'inscrire tous les autres années.
6: Et c'est quoi le CVC ?
9: C'est le conseil de vie collégienne. Donc ça permet de... Par exemple, pour la cantine, etc., c'est pour améliorer la vie au collège. Et donc, on tient des conseils avec la CPE pour pouvoir améliorer tout ça avec les autres élèves.
6: Pourquoi tu as décidé de faire du théâtre ?
9: Parce que ben, j'en fais depuis que j'ai 7-8 ans et donc ben, c'est ma passion. Et j'adore faire des rôles, tout ça, ça permet de me vider la tête.
6: T'aimes bien faire quoi comme rôle ?
9: Plutôt les grands-mères, j'aime bien faire les grands-mères.
6: D'accord. Ça t'apporte quoi la culture ?
9: Ça permet d'apprendre plein de choses et c'est assez intéressant. Donc,
6: Est-ce que ça t'aide à mieux vivre ton quotidien ?
9: Ouais, ça m'aide parce que ça me permet de vider la tête.
10: Pour toi, la culture, elle est présente au collège ou pas du tout ? Oui, elle est présente, mais avec les générations, c'est plutôt la culture sur les téléphones qui s'intensifie. Parce que la culture, par exemple, des monuments, je connais certaines personnes qui n'en connaissent quasiment aucun. Que sans culture, on ne vivrait pas, parce que la culture, c'est un peu un sens de la vie aussi. Sans culture, il n'y a pas de vie.
6: Pourquoi tu fais le club théâtre ?
7: Parce que j'aime bien le théâtre. Parce qu'en sixième, on faisait du théâtre, un petit peu, et moi, ça m'a plu. Et je voulais en faire, et bien je l'ai fait. Et j'en profite, c'est très bien.
10: Au collège, je participe au club théâtre, chorale, CVC, ambassadeur anti-harcèlement, et aussi aux échecs, et à PPN.
4: Qu'est-ce que la chorale t'apporte au quotidien ?
10: La chorale permet de m'aider à entendre ma voix et à un peu plus me sentir moi-même, parce que depuis tout petit, j'ai des gros problèmes pour entendre ma propre voix. J'ai décidé de faire tous ces clubs parce que moi, je suis quelqu'un qui aime beaucoup participer, qui aime beaucoup vivre pour aider les gens, et surtout parce que ça me dérange pas de m'ennuyer, mais m'ennuyer trop, ça me dérange.
11: Je fais partie du club théâtre.
4: Qu'est-ce que tu fais au théâtre ?
11: En premier, on fait l'échauffement du corps, puis la voix. Et après, il y a une comédienne qui nous aide à mettre en scène notre projet. Et voilà.
4: Qu'est-ce que ça t'apporte ?
11: Déjà, ça me fait prendre confiance en moi. Ça m'aide à mieux parler français.
4: Que tu trouves que ça devrait être obligatoire au collège d'en faire ?
11: Alors, pas obligé de faire un spectacle à la fin de l'année, mais faire, par exemple, les échauffements, moi, je pense que oui, parce que ça nous aide à prendre confiance et personne ne se juge.
4: Qu'est-ce que tu fais au collège ?
12: Bonjour, je fais partie du club de circuit training.
4: Pourquoi t'as voulu être au circuit training ?
12: Parce que j'aime bien le sport et aussi la musculation. J'aime bien aussi parce que avant je faisais de la gym et c'est pour regarder ma souplesse et ma force physique, on va dire.
4: En fait, circuit training, ça consiste surtout à quoi ? Tu peux faire plusieurs choses dedans ou juste une chose en particulier ?
12: Alors, on peut faire plusieurs enchaînements. Déjà, les squats, les pompes, les abdos. Il y a plein d'autres exemples.
13: Pour continuer notre émission, on vous propose maintenant de découvrir une interview de Kamel Jalta, comédienne et metteuse en scène. Jennifer et Marion sont allées à sa rencontre juste avant la représentation de la salle de théâtre.
14: Bonjour, comment ça va ?
15: Ça va, et vous ?
14: Ça va, merci beaucoup. Est-ce que vous pouvez vous présenter ?
15: Je m'appelle Kamel Jalta, je suis metteuse en scène et professeure de théâtre. Je suis parisienne, je suis arrivée dans la région il y a 5 ans avec le projet d'ouvrir un théâtre et d'essayer de monter des spectacles un peu partout.
14: C'est quoi votre parcours professionnel ?
15: J'ai passé mon bac littéraire et ensuite j'ai intégré le conservatoire du 15e de Paris en art dramatique, le conservatoire régional de Paris, d'autres formations. J'ai joué en tant que comédienne et j'ai monté ma compagnie aussi. Et voilà, aujourd'hui la compagnie a déménagé ici dans la région et notre activité principale c'est de monter des spectacles avec des amateurs.
14: Qu'est-ce que vous voulez transmettre en faisant du théâtre ?
15: Je pense que le théâtre nous aide à vivre, à être de meilleurs humains, je dirais. qu'avoir confiance en soi et ne pas avoir peur des autres, ça aide le monde. Et le théâtre est le meilleur outil pour ça.
14: Est-ce que vous enseignez le théâtre de la même manière chez les adultes et les jeunes ?
15: Non. non, disons qu'avec les adultes, ça va être plus cérébral. On va pouvoir faire un travail de texte plus poussé, on va dire. Ce qui ne veut pas dire que chez les jeunes, ce n'est pas possible, mais disons qu'il y a quelque chose plus de corporel, de lâcher prise. Les enfants, c'est encore différent aussi. Là, pour le coup, c'est de l'amusement. Donc, c'est plus difficile parfois de mettre de la rigueur ou de les embarquer vers un texte qui dit des choses, quoi.
14: Vous avez dit que vous enseignez à des amateurs. Pourquoi choisir les amateurs ?
15: Parce que pour moi, c'est le champ des possibles, en fait. Tout est possible. J'aime bien aussi quand on se dit qu'on n'est pas capable et qu'en fait, finalement, on a tous ces ressources-là. Donc, j'aime bien ça. quand c'est pas acquis, en fait.
16: Est-ce que vous intégrez d'autres arts dans votre travail ?
15: Bien sûr. Je suis chanteuse aussi, donc j'aime beaucoup ajouter de la musique. Je suis en train de créer un spectacle concert-théâtre, donc oui, évidemment. Après, sachant que je viens d'arriver dans la région, là, ma mission, c'est un peu de trouver d'autres artistes, des vidéastes, des musiciens, musiciennes, pour élargir encore plus.
16: Vous chantez pour le théâtre ? Ou juste, oui, vous pouvez écrire un album.
15: Je suis en train d'écrire un EP. Donc l'idée, c'est de faire des concerts théâtralisés. Mais sinon, c'est de la musique.
16: Pourquoi vous avez voulu apporter de la culture dans un lieu rural ?
15: Ben, c'est un peu la même réponse que pourquoi est-ce que je fais du théâtre avec des amateurs ? Parce que dans le milieu rural, c'est aussi le champ des possibles. C'est comme s'il y avait tout à faire, en fait. Venant de Paris, où c'est saturé, et il y a plein de choses qui sont proposées de partout. Ici, il faut les créer. Et ça, ça me plaît bien.
14: Vous avez préféré travailler à Paris ou plutôt ici ?
15: Ici.
16: Ça vous a fait un gros changement quand vous êtes venue ici ?
15: C'était un gros changement, mais c'était nécessaire, en fait. J'avais besoin de retrouver du sens et que les choses soient plus simples, on va dire. En fait, surtout dans le milieu artistique, quand on est trop sollicité, au bout d'un moment, on a un nuage dans la tête. Alors qu'ici, en fait, la nature nous nourrit aussi. Et puis, y a une simplicité que j'aime bien.
14: Est-ce que vous pensez que c'est démodé ?
15: C'est la question qui m'a fait rire tout à l'heure. Absolument pas.
16: Pourquoi ?
15: La culture.
16: Qu'est-ce qu'on en parle encore aujourd'hui ?
15: Ben, en fait, la culture, elle est en nous, c'est vivant, ça bouge. C'est comme une entité, c'est une énergie. Donc, elle est en chacun de nous. Dès qu'on est enfant, on crée. Quand on joue avec des poupées, avec des Legos, on se crée des mondes imaginaires. Donc non, j'espère pas que c'est un truc de vieux.
16: Merci beaucoup.
15: Avec plaisir.
17: Vous êtes toujours à l'écoute de l'émission La culture ici, pourquoi faire ? Notre regard d'ado, réalisé par les élèves de 3e 3 du collège Marcel Pagnol de Mazamet. On vient d'entendre Kamel Jalta nous parler de théâtre. Maintenant, nous allons parler de sport. Peut-être une autre forme de spectacle. On s'est demandé si le sport faisait aussi partie de la culture. Pour répondre à cette question, Nolan, Jordan, Axel et moi, nous avons choisi d'interviewer un joueur qui vient de chez nous. Ce joueur, c'est Samy Benchama.
18: En effet, Arthur, Samy Benchama est un joueur de foot évoluant en Ligue 2 à Rodez. Il a 25 ans, il est né à Castres. Un enfant qui vivait à Mazamet et qui joue au foot. C'est vraiment un modèle pour nous. Revenons un peu sur son parcours. Après être passé au Pôle Espoir de Castelmourou, puis à Montpellier, avec les moins de 16 ans, il a signé en 2020 son premier contrat pro à Montpellier. En 2021, il a rejoint Niort pour ensuite passer à Sochaux et arriver à Rodez.
19: Avant d'aller plus loin dans l'interview, on voulait vous faire écouter un petit extrait d'une reprise du Temps de l'amour de François Zardy par Bon Entendeur.

0: Bonjour Samy, comment vas-tu ?
1: Ça va et vous ?
0: Ça va très bien. Comment se passe cette saison à Rodez ?
1: Ça se passe super bien. On fait une bonne saison, tout se passe bien pour moi et pour l'équipe. C'est positif et voilà, on a une fin de saison qui est excitante et c'est cool.
0: D'accord, parfait. Et quelles sont tes relations avec les supporters ?
1: Avec les supporters à Rodez, on a une très bonne relation, parce que c'est une ville qui suit beaucoup le foot. Du coup, ils sont derrière nous, ils nous soutiennent beaucoup pendant les matchs à domicile. Ça nous donne une force supplémentaire. Voilà, on est une équipe très dure à jouer à domicile, et c'est grâce en partie aux supporters qui sont derrière nous à tous les matchs et qui sont surtout bienveillants et qui amènent de la positivité à chaque fois qu'on les croise.
0: Ok. Et est-ce qu'avant les matchs, tu as des rituels, t'écoutes une musique ou quelque chose comme ça ?
1: J'ai pas forcément de rituel particulier, mais au niveau de la nourriture, ouais, je mange tout le temps la même chose avant les matchs. Je bois à chaque fois les mêmes choses aussi. Mais sinon, musique, ouais, j'ai une playlist exprès pour les matchs, mais j'ai pas une musique en particulier. Okay. Et voilà, après, je me mets dans ma bulle et voilà.
2: On aimerait savoir quelle est la place du foot dans ta vie.
1: Ben, la place du foot dans ma vie, le foot, ça a une très grande place. C'est depuis tout petit, a une très grande place dans ma vie et aujourd'hui j'en fais mon métier, c'est-à-dire que ben, elle a une place d'autant plus importante. Mais c'est clair qu'elle a une grande place dans ma vie et j'en suis content.
2: Ok. Et quelles sont les choses les plus importantes dans le foot pour toi ?
1: Les choses les plus importantes dans le foot, ben c'est d'abord le plaisir parce que c'est un sport de plaisir. Quand tu commences le foot quand tu es petit, ben de base, c'est pour le plaisir et jouer avec tes collègues. Après, c'est sûr que quand tu grandis et que ça devient ton métier, ben y a aussi de l'exigence que tu n'as pas quand tu es jeune. Et voilà, après, il y a plusieurs notions comme l'état d'esprit, l'esprit d'équipe, et ça te fait aussi grandir en tant qu'homme. Le respect, ça t'amène aussi des valeurs que les gens ne voient pas forcément, mais le foot a des valeurs qui peuvent te faire avancer dans la vie aussi.
2: Et prends-tu autant de plaisir de jouer au foot que quand tu étais petit ?
1: Ouais, j'ai eu une période où non, mais quand les saisons se passent bien, oui, c'est plus facile. Mais après, quand tu es petit, c'est sûr que tu en prends plus. Voilà, quand tu es petit, tu fais des tournois, tu es avec tes collègues, tu es avec tes amis d'enfance. Et voilà, et plus tu grandis, ben plus ça devient très, très compétitif, où il faut gagner ta place, la concurrence. Voilà, être professionnel, c'est dur, c'est pas donné à tout le monde. Et quand tu y es, après, il faut switcher et penser que c'est plus qu'un plaisir. Mais après, ça reste toujours une passion. Du coup, je prends du plaisir sur le terrain.
3: D'accord. Samy, on voulait savoir si tu étais fier de ton parcours.
1: J'en suis fier parce que c'est ce que je voulais faire depuis tout petit. J'avais pas d'autre alternative, on va dire. Je pensais qu'à ça et je me voyais pas autre part que sur un terrain de foot. Et donc oui, j'en suis fier parce que voilà, c'est beaucoup de sacrifices invisibles que les gens ne voient pas. Ils pensent que le foot, ben voilà, c'est... Moi, mes profs, quand j'étais petit, me disaient « ouais, je veux être footballeur ». Ils me disaient « c'est pas un métier, etc. C'est très dur ». Mais après, voilà, c'est les avis de chacun. Mais ouais, j'en suis fier.
3: Est-ce que tu pourrais partager le meilleur souvenir que tu as du foot avec nous ou pas ?
1: Ben, mon meilleur souvenir, c'est ma signature de mon premier contrat professionnel à Montpellier. J'avais 18 ans et voilà, c'était le Graal entre guillemets. C'est après toutes ces années de formation, mais là, on t'apprend que ça va devenir ton métier en gros et que après, le plus dur reste à venir. Mais c'est là où j'ai compris que voilà, je rentrais dans la cour des grands et que voilà, ce à quoi je pensais depuis que j'étais petit, mais c'était un peu l'aboutissement.
3: D'accord. Et on aurait aimé savoir comment tu as commencé le foot ?
1: Ben, j'ai commencé le foot à 4 ans et j'ai commencé le foot parce que voilà, c'était le sport qui me disait le plus, on va dire. Après, j'ai alterné foot et basket jusqu'à 10 ans, parce que j'étais quand même pas mal au basket aussi. Du coup, ben, je faisais les deux. Et après, à 10 ans, j'ai choisi de faire que le foot parce que voilà, c'était plus possible d'alterner les deux. Mais j'ai du foot parce que voilà, mes parents n'étaient pas spécialement douteux, mais à la télé, ben, c'était le foot. Même quand tu sors dehors, en vrai, la première chose que je prenais, c'était un ballon de foot parce que c'est la chose la plus simple aussi. Et du coup, voilà.
3: D'accord. Et est-ce que pour toi, le foot a une culture en particulier ?
1: Ouais, pour moi, le sport est une culture. Enfin, c'est ce qu'on m'a inculqué aussi. Parce que, voilà, comme je disais tout à l'heure, l'état d'esprit, le respect, ben, la rivalité aussi avec les adversaires que tu as, tout ça, ben, pour moi, c'est de la culture parce que ça te fait grandir et t'apprends des choses aussi humainement. comme je disais tout à l'heure. Et ouais, pour moi, le foot est une culture. Après, il y en a qui le voient différemment, mais ouais, c'est pour moi, le foot est une culture.
4: Et pour finir, est-ce que pour toi le foot est une forme de spectacle? C'est-à-dire genre les caméras, elles influencent les adversaires, enfin genre leur...
1: Ouais, le foot est ben, à haut niveau, je pense ben, que le foot est un spectacle, oui, parce que c'est télévisé, il y a les caméras partout, les photographes, etc. Et que un spectacle, pas dans le genre où tu dois toi changer ta personne et te donner un genre, mais voilà, tu sais que tu as des choses à ne pas faire ou que tu ferais dans un terrain où il n'y a pas de caméra, ou voilà, même on te dit que aujourd'hui il y a combien de caméras, il y a tel photographe, faire attention à tes gestes parce que aussi tu influences des jeunes qui te regardent à la télé, etc. Et avoir une bonne image, et même pour l'image du club, c'est important de montrer les bonnes valeurs. Et ouais, voilà.
3: Les caméras, ça change l'attitude des joueurs sur le terrain. Le fait qu'il y ait des caméras, beaucoup de supporters.
1: Mais les supporters, je pense que ça te change positivement parce que ça te transcende. Quand tu entends, par exemple, quand tu es mené au score et que tu entends les supporters te pousser et tu les entends plus que tu n'entends même plus l'arbitre à côté de toi, c'est que ouais, ça te pousse et tu vois que tu as du monde derrière toi et c'est important, je trouve. Après, les caméras, ça dépend des gens. Il y a des gens, oui, ça les change. Ils vont faire peut-être plus de manières ou quoi, mais en tout cas, personnellement, non, parce que au fil des matchs, tu prends l'habitude, tu sais que tous tes matchs sont télévisés, du coup, ben, tu penses plus trop. Et le plus important, c'est d'être le plus naturel possible.
3: D'accord. Ben, merci beaucoup, Samy, pour cette interview.
1: Merci à vous, c'est avec plaisir. C'était avec plaisir, en tout cas.
3: Bonne journée.
1: Merci à vous aussi.
3: Vous êtes toujours à l'écoute de l'émission La Culture, ici pour Quoi Faire, notre regard d'ado, réalisé par les élèves de 3e 3 du collège Marcel Pagnol de Mazamet. Maintenant, voici un reportage fait par Lilou, Emma, Amaël et Wassim sur l'espace Nougaro situé à Océan.
5: Majda Zouli, tu travailles à l'espace Nougaro, tu peux nous expliquer ce que c'est?
6: Alors, l'espace Nougaro, c'est une structure qui est divisée par plusieurs pôles. Donc, on a la médiathèque d'un côté, on a l'espace de vie sociale et ensuite on a les locaux du programme de réussite éducative pour lequel je travaille. C'est un dispositif de l'État. Donc, on travaille avec des enfants de 2 à 16 ans qui sont essentiellement sur le quartier de la Falgalarie, donc un quartier politique de la ville. On travaille beaucoup avec l'éducation nationale qui nous envoie des enfants qui ont certains besoins ou certaines problématiques sur lesquelles on va travailler nous ensuite pour les accompagner et les suivre pour qu'ils atteignent leurs objectifs. Donc du coup, on fait des accompagnements individualisés par enfant selon les besoins sur lesquels on nous les a renvoyés. Donc ça peut être sur plusieurs problématiques, ça peut être du psychosocial, sur du culturel, sur du scolaire. En tant que référente de parcours avec mes collègues, on redirige les enfants sur des ateliers qui se font ici sur la structure. Donc après l'école à partir de 16h30, les enfants sont ici avec nous sur plusieurs ateliers. Donc on peut avoir du coaching scolaire, on a de la sophrologie, on a du yoga, on a du théâtre, on a de l'art créatif, de l'art thérapie, de la musicothérapie aussi. On est aussi sur des ateliers ponctuels, donc sur la culture. Ensuite, on fait vraiment beaucoup, beaucoup, beaucoup de choses selon le besoin qu'on repère et ce qu'on peut nous demander.
5: Et toi, qu'est-ce que tu fais concrètement au sein du PRE?
6: Du coup, mon poste, c'est référente de parcours. Donc, moi, j'accompagne et je suis là actuellement avec ma collègue Cathy Debèvre, 123 enfants sur Océan. Donc, nous, ce qu'on fait, c'est-à-dire qu'on fait un parcours personnalisé individualisé par enfant. Donc, selon les besoins et les problématiques repérées par l'éducation nationale ou par nous pendant l'accompagnement et le suivi ou par les intervenants. Donc, c'est-à-dire qu'on est beaucoup en relation avec les familles. On fait un travail d'accompagnement à la parentalité aussi.
5: Sofiane Adouche, est-ce que tu pourrais nous expliquer ta place dans le PRE?
7: Alors, ma place dans le PRE, donc moi je suis éducateur en prévention spécialisée. Je viens en complément du PRE. Je peux mener des actions donc, comme la danse, Donc c'est des cours de danse, c'est du breakdance que je pratique.
5: Est-ce que tu as l'impression que les actions avec le PRE ont du succès envers les jeunes ?
7: Du succès, oui, énormément, parce que ça apporte un plus pour les jeunes, pour certains qui peuvent avoir des difficultés. Le fait de travailler la danse permet pour certains de travailler la coordination. Savoir se déplacer dans l'espace, donc ça c'est quelque chose de hyper important. Pour certains jeunes sont vachement timides, donc on travaille aussi ça.
5: Tu utilises la danse comme outil, de quelle manière peux-tu nous en parler davantage ?
7: J'utilise pas forcément la danse pour en faire des champions, d'accord ? C'est vraiment un outil pour permettre de travailler sur de l'éducatif, hein. On est vraiment dans ça.
3: Que penses-tu du PRE ?
8: Je pense que le PRE, c'est une chose bien pour nous, parce que ça nous aide niveau scolarité, même qu'on puisse plus sortir, et que ça aide à avoir un peu plus de liberté.
3: Qu'est-ce que ça t'apporte alors ?
8: Je peux voir plus mes amis, je peux aller faire des sorties que de base je ne fais pas, parce que les parents ils sont pas tout le temps là, et on n'est pas obligé de payer pour y participer, donc c'est quelque chose de très bien.
3: Quels sont tes ressentis vis-à-vis des activités que propose le PRE ?
8: Les activités sont très bien parce qu'ils s'adaptent par rapport à nos goûts et par rapport à notre personnalité. Donc je trouve que les activités qu'ils choisissent sont très bien et ça aide aussi à plus nous amuser.
9: Merci à Emma, Lilou, Wassim et Amael pour ce reportage réalisé à l'espace Nogaro à Océan. Nous changeons à présent d'invité et nous retrouvons Mathieu Sampéry, responsable programmation de l'espace Apollo, et Jonathan Calves, directeur de la MJC de Mazamé depuis juin 2025. Ce sont deux structures qui sont présentes depuis plus de 20 ans dans la ville de Mazamé et nous voulions en apprendre davantage sur leur présence de la culture dans ces différents lieux. Et pour ce faire, nous allons vous poser une série de questions.
10: Bonjour, nous avons une question pour Mathieu Sampéry. Nous avons vu que l'espace Apollo était un centre culturel et aussi une association. Pouvez-vous expliquer quand, pourquoi et par qui a-t-il été créé, s'il vous plaît ?
11: Alors bonjour à tous. Déjà, l'espace Apollo, oui, comme son nom l'indique, c'est un espace, donc un centre culturel avec une médiathèque au rez-de-chaussée, un cinéma avec 4 salles de cinéma, dont une très grande, et une des salles de cinéma sert de salle de spectacle. Ce centre a été créé il y a 30 ans. On vient de fêter les 30 années de l'espace Apollo, créé par Michel Bourguignon, qui était le maire de Mazamé à l'époque. Voilà.
10: Okay, merci. Nous avons une question pour Jonathan Calves. Nous avons vu que la MJC est une association d'éducation populaire. Expliquez-nous qu'est-ce qu'une éducation populaire ? Est-ce que vous pouvez nous expliquer aussi qu'est-ce qu'une MJC, s'il vous plaît ?
12: Bonjour, merci pour l'invitation. L'association MJC Centre Social de Mazamé est effectivement une association d'éducation populaire. L'éducation populaire, ça sous-entend un mouvement, une pensée où on va retrouver le public qui va créer par la jeunesse, par les adultes, pour la jeunesse et pour les adultes. Donc c'est pas quelque chose de vertical, c'est vraiment du partage. Et MJC, donc Maison Jeunesse et Culture, ça aussi c'est un mouvement qui date d'il y a plusieurs dizaines d'années maintenant, où à chaque fois le but du jeu c'est de mettre en avant la jeunesse, vous, en amont de cette maison, de la création de clubs, la création de projets. Et encore une fois, dans l'éducation populaire, c'est création par les jeunes, pour les jeunes.
9: Ma question s'adresse à tous les deux. Est-ce que vous pouvez nous dire quelles sont les diverses activités culturelles présentes dans vos locaux, s'il vous plaît ?
11: Tu veux que je commence ?
12: Hey.
11: Bon, d'accord. Donc, à l'espace Apollo, donc nous l'avons dit, de la lecture, des livres, des thèmes, des conférences, pour la partie médiathèque, du cinéma. Donc ça, vous connaissez, ça peut être tout type de film, on pourra en parler. Et là, il y a un directeur du cinéma, c'est-à-dire quelqu'un qui va choisir les films, qui s'appelle Damien. Et puis moi, je me charge de toute la programmation de la partie culturelle et spectacle vivant, c'est-à-dire du théâtre, qu'il soit du théâtre classique ou du théâtre contemporain, du théâtre moderne. On peut parler de Molière ou on peut parler d'un auteur qui vient d'écrire une pièce, et on peut les voir également donc à Mazamé, de la musique. Dans la musique, ça va de la musique classique, jazz, variété, de la pop et plus encore, et de la danse. Voilà, et de la danse, c'est pareil, de la danse classique jusqu'à tout type de danse. Voilà. Donc la scène est ouverte, c'est une magnifique scène. Et donc danse, musique et théâtre.
12: Et donc pour la MJC Centre Social de Mazamé, c'est une trentaine de clubs d'activités, alors activités culturelles, sportives. C'est aussi un accueil de loisirs à partir de 5 ans jusqu'à 17 ans et 364 jours. On accueille donc la jeunesse les mercredis et pendant les vacances. Et puis, c'est aussi une activité culturelle avec une petite scène beaucoup plus modeste que l'Apollo, bien entendu. Un café-théâtre, à peu près 70 à une centaine de places en termes d'accueil. Une programmation qu'on relance tout doucement. On essaye d'être sur quelque chose de contemporain, de moderne, en direction de la jeunesse. Je pense qu'on en parlera un peu plus tard, mais on a eu dernièrement une résidence artistique avec un groupe venu d'Amérique latine et on est en train de travailler quelque chose autour d'une scène ouverte, micro en direction de la jeunesse de type beatbox, mais aussi rap et probablement pendant la fête de la musique, pour vendre la mèche, un petit peu de techno minimaliste.
9: Monsieur Saint-Péré, vous nous avez parlé des films et des types de spectacles qui étaient proposés donc, à l'Apollo, mais est-ce que c'est vous qui choisissez les spectacles et les films qui sont projetés ?
11: Alors non, moi je me charge essentiellement de la partie spectacle vivant. Pour les films, donc il y a un programmateur de cinéma qui est là, donc Damien qui fait ses choix de films. Donc il va avoir dans les petites salles, souvent bien évidemment, des films qui sont déjà passés ou des films d'art et d'essai, avec des thèmes précis, des fois en accord avec... avec des écoles, des fois en accord avec des associations, des fois tout simplement c'est un thème, c'est un film qui vient de sortir mais qui n'est peut-être pas un film très grand public, on n'est pas sur Avatar numéro 17, donc il a besoin d'une petite salle, et voilà. Et puis il y a les grands films évidemment qu'on voit dans tous les grands centres et espaces de cinéma, et nous avons cette chance d'avoir ça à quelques minutes, qu'on soit à Ossion ou à Mazamé ou dans les villages autour, d'avoir voilà, un espace avec quand même quatre cinémas et du spectacle vivant à l'Apollo. Donc c'est... Voilà, vous pouvez... Alors là, je vends la mèche, là aussi, mais pour un prix modique par rapport à d'autres villes, vous divisez par 3 le prix d'une place dans la grande ville d'à côté, par exemple.
10: Ok, merci. Nous avons une question pour Match Saint-Péré. Quelle sorte de film projetez-vous ?
11: Alors, quelle sorte ? Tout ce que vous avez envie de voir. Et si vous voulez des films spécifiques au niveau scolaire, par exemple, qui rentrent dans le programme de l'année, dans ce cas-là, vous allez directement vous adresser au programmateur. Et puis, il y a des séances qui peuvent être dédiées voilà, à vos classes, à vos écoles. C'est tout à fait possible. Vous avez dû sûrement aller déjà dans cet espace Apollo et dans les salles, peut-être pour, en période de Noël, pour un spectacle ou... évidemment un film sur le thème de Noël offert par la mairie. Si c'est pas le cas, ben, on va appeler monsieur le maire et puis ce sera le cas pour Noël prochain.
9: Toujours pour monsieur Saint-Péré, comment sont choisies les pièces de théâtre ou les films?
11: Alors pour les pièces de théâtre, donc ça c'est ma partie, comment c'est choisi? Je parle de j'ai un mot qui revient que certains n'aiment pas, c'est populaire. Pour moi, un lieu de spectacle et de spectacle vivant doit avoir un public. Et le public doit s'y retrouver. Et pour cela, il faut des pièces qui plaisent au public. Que ce soit de la musique, il faut de la musique qui plaît au public. Que ce soit des spectacles de théâtre. Voilà, il faut rencontrer son public. Ça n'empêche pas, évidemment, quand le public est là et fait confiance à un programmateur, d'apporter des choses qui sortent de l'ordinaire et qui le font réfléchir. La culture est là pour ça, poser des questions, réfléchir. Mais je ne suis pas fermé à, par exemple, ce soir, vous avez Ziz qui vient, qui est un one-man show. Et Ziz, vous l'avez sur les grosses têtes, émission des grosses têtes, voilà, sur une radio concurrente de la vôtre, il faut le dire. Voilà. On ne peut pas la citer, mais voilà, on peut le voir à la télé, on peut le voir un peu partout. Et donc, lui, il vient à Mazamé, voilà, il tourne partout en France. Et c'est un transformiste qui a son spectacle. C'était un comédien avant tout. Et j'ai découvert chez Michou à Paris, pour ceux qui connaissent un petit peu. Et je me suis dit, c'est l'occasion de le faire venir parce qu'il a vraiment un très bon spectacle. Donc, il va rencontrer son public ce soir. Et puis après, il y aura des pièces de danse contemporaine qui rencontreront un autre public. Le but, c'est que chacun d'entre vous, chaque individu, tel que vous êtes tous, là, vous les jeunes, vos parents, vos grands-parents, vos amis, que chacun puisse s'y retrouver. Alors, peut-être que vous n'êtes pas attiré par toutes les musiques. Peut-être que vous préférez le jazz à la musique classique. Peut-être que vous allez préférer le spectacle contemporain à un Racine, à Molière ou je ne sais pas, à Marivaux. Mais il faut qu'il y en ait pour tout le monde. Et donc, ce côté éclectique me semble très important.
9: Quelles sont les compagnies ou associations principales qui viennent présenter leur spectacle ?
11: Alors, dans une programmation comme celui de l'espace Apollo, c'est un lieu déjà qui appartient à la Comcom, le bâtiment, donc intercommunal. Ce qui veut dire que y a un budget, il n'y a pas de privé qui dirige ça, c'est pas un producteur privé. Par contre, moi en tant que programmateur, je vais faire appel à des compagnies, parce que voilà, des compagnies qui me proposent des spectacles. Et en fonction du type de spectacle dont j'ai besoin, je vais me rapprocher de certaines compagnies. Il est évident qu'on ne peut pas avoir, si on parle de musique, Big Flo et Oli. Ah, ils ne m'ont pas dit oui pour le Mazamet, parce que la scène est trop petite. Il faut voir par rapport à un budget, par rapport à une taille, évidemment, de scène et une taille de spectateurs, donc une jauge, ce qu'on appelle une jauge. La grande salle de l'Apollo fait 300 places. Donc, par rapport à cette jauge-là, il y a un tarif. Et évidemment, je vais m'adresser à des compagnies qui rentrent dans ce tarif-là. Donc, il y a quelques personnes très connues qui viennent. J'ai fait venir cette année, par exemple, Alexandre Pell, qu'on voit dans Caméra Café, qui a écrit Caméra Café, ce qu'on voit, donc voilà. Et puis des têtes connues, notamment Poudzoulou, qui joue à la Comédie Française, qui est un acteur de la Comédie Française, que vous avez dans Le Plus Grand Soleil, par exemple, pour ceux qui regardent ces séries. Ces gens-là, on peut les faire venir. Et puis, je m'adresse avant tout à des compagnies locales. Alors, local, pour moi, c'est Occitanie, dans un rayon de 200 km, de Montpellier à Toulouse et plus haut, évidemment réduire, parce que le budget est toujours le nerf de la guerre, faire que le budget alloué aux artistes revienne aux artistes et pas seulement aux frais à la SNCF et à l'essence. Donc, il va y avoir beaucoup de compagnies occitanes, donc locales, entre guillemets, de haut niveau. Et puis, après, on va faire appel à d'autres artistes venus de toute l'Europe.
10: Merci. Nous aimerions savoir pour Jonathan Calves, quelles sortes d'activités sont proposées à la MJC et pour qui ?
12: Alors, on accueille du tout public. Je disais que les enfants sont accueillis à partir de l'âge de 5 ans, mais on est en train d'ouvrir des ateliers parents-enfants pour accueillir les tout-petits, majoritairement le vendredi matin. C'est un test qu'on est en train de faire. Les activités, elles sont diverses et variées. J'ai entendu beaucoup de clubs d'échecs sur le collège Pagnol. On a aussi ce type d'activités. Mais on a aussi du tricot, on a de la cuisine, parce qu'on a des personnes un peu plus âgées qui apprécient ce type d'atelier. L'essentiel aussi, dans une MJC, c'est de pouvoir travailler avec les jeunes. Vous me posiez la question de l'éducation populaire. C'est d'avoir cette possibilité, quand vous venez à la rencontre de la MJC, de dire, voilà, on a un projet, on voudrait monter un séjour itinérant à l'étranger. Et dans ce cas-là, Naël, Shana, qui sont les animateurs jeunesse, vont aider la jeunesse à monter ce type de projet. On a aussi du théâtre, on a du chant, on a des cours de langue, on a de la Zumba, on a du crossfit. Donc voilà, sportif, expression et autres. Et encore une fois, c'est un lieu ouvert à tous, dont les projets se construisent avec le public. On est ouvert du lundi au vendredi, mais s'il faut ouvrir un dimanche parce qu'il y a un projet de one-man show, de stand-up à mettre en œuvre avec un artiste local, mais aussi un artiste un peu plus conséquent, l'objectif, c'est vraiment de le créer avec le public et avec la jeunesse avant tout.
9: Toujours pour M. Calves, organisez-vous des sorties pédagogiques et dans quel but ?
12: Alors, on organise effectivement des sorties. Donc, encore une fois, soit c'est la jeunesse qui nous le demande, soit on programme. Là, par exemple, deuxième semaine des vacances de Pâques, on organise un séjour 3 jours et 2 nuits. L'année dernière, la jeunesse est partie en Espagne. J'ai un responsable enfance qui est en train de travailler, peut-être pour 2027, je l'espère, un séjour à Madagascar avec un objectif plus solidaire et humanitaire. humanitaire cette fois-ci. On a des sorties, alors ça peut être au musée local, à la médiathèque, ça peut se faire en rencontre avec d'autres MJC, puisqu'on a la chance sur le département du Tarn d'avoir une cinquantaine de MJC fédérés autour d'une fédération départementale. Fédération départementale qui propose aussi d'autres projets pédagogiques, éducatifs et culturels. On a eu dernièrement un projet autour des danses urbaines et contemporaines. On a au mois d'avril, le 30, avec le Bollégason, un atelier et une représentation du soir autour des musiques urbaines, donc du rap, du mix, du scratch. Et on a d'autres sorties qui reprennent l'intergénérationnel. Au mois d'octobre, on travaille avec l'association départementale des randonnées du Tarn, où on va aller se balader à côté d'Escoussins et découvrir la résistance pendant la Seconde Guerre mondiale dans la Montagne Noire. Donc vous voyez, c'est extrêmement varié, culture, sport, intergénérationnel, dans tous les cas, et je le redis, avec la jeunesse et en création avec la jeunesse.
9: Ok, toujours pour Jonathan Calvez du coup. On a appris que la MJC elle organisait des journées pour faire les devoirs. Donc ça veut dire que la MJC elle a un impact sur la scolarité des jeunes et sur leur rapport à la culture.
12: Oui, totalement. Alors bah, vous le savez mieux que moi, puisque Naël et Chana, encore une fois, nos animateurs jeunesse, interviennent sur le collège Pagnol plusieurs midis par semaine à travers un dispositif qui s'appelle l'ALAC, qui est donc le centre de loisirs externalisé sur le collège. Mais on intervient aussi avec le collège Jean-Louis Etienne. On est en train de créer du lien un peu plus fortement avec le lycée hôtelier. J'ai rencontré la cité scolaire et les différents lycées dernièrement. On a de l'appui à la scolarité sur la MJC, donc plutôt le site de centre-ville, tous les soirs en semaine. Et on vient de créer un tout nouveau projet sur le centre social, donc Place Lalose, où le jeudi soir, on accueille un petit groupe d'enfants qui viennent plutôt de l'école de Lalose sur de l'accompagnement à la scolarité. Alors, le but, ce n'est pas de forcément faire les devoirs uniquement, c'est aussi de sortir, c'est de prendre un bouquin, de discuter autour d'un bouquin, c'est de discuter autour de la programmation culturelle de Mazamet et de voir comment est-ce qu'on peut faire des sorties. Mais de toute façon, l'éducation populaire et l'éducation nationale ne sont jamais très loin l'une de l'autre et c'est ce en quoi on va tâcher de concourir.
9: Donc, tout ça, ça leur ouvre leur esprit à la culture et à la découverte de nouvelles choses.
12: Oui, c'est le but du jeu. Encore une fois, la MJC, c'est un lieu qui est ouvert sur son territoire et d'ouvrir à l'autre, d'ouvrir à la culture. C'est de poser la question à la jeunesse, mais qu'est-ce que vous voulez qu'on fasse, et d'essayer de le créer avec vous, et aussi de proposer des choses différentes. Voilà, Mathieu parlait de jazz. Pour le 12 juin prochain, sur notre Assemblée Générale, on aura la finalisation avec un duo féminin autour du jazz. Mais on va aussi tâcher d'ouvrir et de relancer la saison culturelle et la programmation de la MJC, qui s'était un peu éteinte ces dernières années, avec de nouvelles programmations atypiques. Je parlais de techno-minimaliste. L'artiste s'appelle Melrose. Elle est locale. Elle jouera pour la fête de la musique sur un setup. Et l'open mic qui aura lieu le 15 mai prochain. Donc j'invite vraiment la jeunesse à venir tenter sa chance et prendre le micro, non pas derrière le micro de la radio cette fois-ci, mais sur une scène, pour se tenter à la chanson française, au rap ou autre. En tout cas, voilà, ouais, c'est vraiment notre job et notre passion que de faire en sorte que de l'éducation populaire ou de l'apprentissage, on arrive en direction de la culture, parce que j'ai beaucoup aimé le reportage tout à l'heure sur la culture. C'est quoi ? C'est un souffle de vie dont on a nécessairement besoin.
10: Merci. On aurait une question pour Mathieu Saint-Péret et Jonathan Calvez. Est-ce que et comment les acteurs collaborent sur le territoire ?
11: Les acteurs, c'est nous, du coup.
12: On collabore ensemble.
11: On collabore, bah justement, on est là. Interview croisée, il est écrit. Et c'est vrai qu'on a décidé, on est tous les deux nommés depuis un an à peine. Donc on est tout nouveau sur le territoire. Et puis on a envie de continuer ce qui a été bien fait et puis de faire bouger encore plus puisqu'on a nos propres idées. Donc il y a véritablement un partenariat entre nous, donc entre l'Apollo et la MJC, qui est en train de se tisser. Et c'est le but, parce que l'un comme l'autre, on fait ça pour le public, pour les adhérents, pour les jeunes, pour les moins jeunes, pour tout le monde, pour l'humain et pour les rencontres. La culture, c'est ça. Je ne sais pas ce que tu...
12: Totalement d'accord. Ça, c'est tout nouveau avec Mathieu de pouvoir créer du lien effectivement entre la Polo et la MJC. C'est vrai, je remercie Mathieu par exemple d'offrir de la réduction tarifaire, notamment sur des événements. On a par exemple demain soir, vendredi 17 avril, un grand loto. Donc il y a des places qui ont été offertes par la Polo au niveau du cinéma, mais ça peut être sur du spectacle. La culture dans son lien avec les partenaires, c'est aussi d'aller chercher ce qui se fait en local à Mazamet, mais c'est aussi de tisser des choses un peu plus conséquentes et encore une fois, de faire venir de la culture de grandes villes comme Montpellier, Toulouse, c'est découvrir des choses, c'est aussi voir des artistes un peu plus difficiles d'accès pour aller sur des grandes salles ou qu'il y ait un coût, mais encore une fois, c'est de travailler avec des partenaires locaux, des compagnies, des clubs, des associations qui ont la volonté de monter sur scène. Mathieu disait tout à l'heure Big Flo et Oli, qui sait, un de ces quatre, on tentera peut-être de les faire venir sur le territoire. Moi, je vais les voir normalement dimanche, donc je leur en toucherai deux mots.
11: Je leur dis, leur père vient souvent au Sillon, donc tu peux leur dire.
12: C'est vrai, c'est vrai.
9: Pour conclure cette interview, nous avons toujours une question qui s'adresse à vous deux, qui est pourquoi êtes-vous devenu directeur de cette centre ?
11: Est-ce qu'on aurait pu faire autrement déjà ? On aurait pu refuser, bien sûr, mais moi, je pense que c'est une vocation là aussi. On a envie de donner le maximum, on peut garder. Voilà. Moi, j'ai un travail à côté. Je suis artiste avant tout. Je chante, je joue, je produis. J'ai des spectacles un peu partout, en France déjà et en Europe. Mais il y a une vocation de développement de la culture au niveau local. Donc voilà, c'est pour les gens d'ici, c'est pour notre public, pour vous, pour nous, pour le futur et pour nos générations à venir. Donc... Voilà, c'est un peu une vocation.
12: Ouais, c'est même la notion d'engagement, en fait. Vous disiez que la culture, ça amène un souffle nouveau. Si on ne se bat pas, nous, en tant que citoyens, en tant que jeunes, en tant qu'adultes, dans l'intergénérationnel, pour cette culture, c'est quelque chose qui viendrait à mourir. Ça, je pense qu'on en a besoin. Moi, je vais prendre un exemple. Quand le Covid s'est terminé, la première chose que j'ai faite, c'est d'aller voir un concert. C'était Woodkid, je m'en souviens. Et ce n'était pas forcément d'aller me balader, boire un verre ou d'aller en campagne ou me balader au milieu de la foule. C'était vraiment d'aller en direction de la culture. Donc, c'est une vocation, c'est un engagement. Et moi, je ne peux inviter que la jeunesse à vraiment aller dans ce sens-ci de tenter un petit quelque chose, MJC, Apollo, partenariat ou autre, monter une asso, grandir. Tous les grands festivals ont commencé comme ça aussi, par exemple. C'est la volonté d'un animateur, d'un directeur, de la jeunesse, et de se dire, bah voilà, on fait un petit concert, et puis ça prend l'essor, et puis bam, la MJC porte du coup un festival, qu'il soit culturel ou autre, et qui sait même des fois d'arriver à une production artistique qui fasse que vous deveniez les artistes de demain. Donc ouais, c'est cet engagement citoyen auquel moi je tiens aussi particulièrement, je pense au même titre que Mathieu.
10: Au revoir et merci de nous avoir écoutés.
12: Merci à vous les jeunes de nous avoir reçus et longue vie à votre travail radiophonique.
3: Merci à Erika, Lilou et Ilem pour cette interview croisée. On donne maintenant le micro à Myriam et Jennifer pour la suite de notre émission. Nous aussi nous allons souvent à l'Apollo, mais cette année nous sommes allés au théâtre à la Bruyère.
13: Bonjour, nous sommes Jennifer et Myriam et on a réalisé notre première critique théâtrale et on va vous la présenter. On va vous proposer de découvrir la pièce de théâtre théâtrale qu'on a regardée avec notre classe de 3e à La Bruyère au centre culturel Le Rond-Point.
14: Cette pièce s'appelle Bem-vindo qui signifie « bienvenue » en portugais. La comédienne s'appelle Hélène Marquez, qui est aussi professeure de théâtre à Castres. Elle est accompagnée d'un musicien qui s'appelle Yannick Arnoux. Elle raconte une histoire personnelle, mais dans laquelle beaucoup de gens peuvent se reconnaître.
13: On va vous résumer un peu la pièce. Hélène joue deux rôles, celui de sa mère née au Portugal et son propre rôle, celui d'une femme née en France, mais dont les parents ont immigré ici. Dans cette pièce, elle décide de prendre ses valises et de partir au Portugal. L'autre comédien, Yannick, est musicien et joue l'accordéon pendant le spectacle.
14: Le décor est assez simple. Il n'y a pas beaucoup d'éléments sur scène, mais ça suffisait pour comprendre les lieux et l'ambiance. Les lumières sont assez discrètes, mais elle chante selon les émotions et les scènes. On voit aussi l'accordéoniste sur scène, ce qui rend le spectacle vivant. Le jeu d'Hélène Marquez est naturel. Elle parle parfois directement au public, des fois dans sa langue d'origine qui est le portugais, ce qui donne l'impression qu'elle nous raconte son histoire à nous.
13: Notre avis personnel, c'est que c'est une pièce intéressante qui parle des stéréotypes et des différences entre le Portugal et l'Espagne. Il faut rester concentré car sinon on peut vite se mélanger entre deux cultures similaires. Elle se sent différente car elle a le sentiment d'être étrangère, différente des autres. Notre première impression en sortant de la salle, c'était de la réflexion et de la curiosité. Ça m'a donné encore plus envie d'aller voir d'autres pièces, mais surtout de découvrir cette culture.
14: Le moment qui nous a le plus marqué, c'était quand elle parlait en portugais.

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0: musicien de Valentin Paoli, et c'est avec un compositeur qui s'appelle Ron, R-O-N-E. Et donc figurez-vous qu'après avoir découvert que sa musique semble mystérieusement attirer les cétacés, ce compositeur, donc Ron, embarque pour une expérience pour le moins singulière. Il tente d'établir un dialogue musical en pleine mer avec une baleine à bosse. Et la question que tout le monde se pose, évidemment, lui répondra-t-elle ?
1: La musique, ça me permet d'exprimer des choses, de les partager avec les autres. Un jour, je reçois une vidéo. C'est un marin qui écoute ma musique en mer. Et puis, il y en a d'autres.
2: Bon, ben, je vous confirme, la musique de Ron.
1: Incroyable, ce sont des baleines qui apparaissent. Est-ce qu'il y aurait quelque chose dans ma musique qui aurait fait réagir les baleines ?
3: Tu vois, tous ces trucs un peu aigus, ça va les passionner, quoi.
1: Plus j'y pense, et plus cette idée m'obsède. Composer de la musique avec une baleine pour communiquer avec elle.
4: En fait, si elle chante, est-ce que toi, ton intention, c'est d'imiter ces sons-là et peut-être de brouiller le message qu'elles sont en train de se passer ?
5: Je me demande quand même, est-ce que je devrais le faire ?
1: J'ai envie d'aller les voir, de les écouter, d'apprendre leur chant et de créer quelque chose avec elles.
5: Ce serait génial d'essayer de faire de la musique avec les baleines. T'as vu tout à l'heure, t'étais jolie, t'avais la chair de poule aussi quand on les a entendues. Faut faire attention avec les émotions quand même.
6: Plus on est personnel, intime, et plus on a la chance d'être universel.
7: Je vais leur parler à ces baleines.

0: voilà, si vous avez soif de grands espaces et de jolies découvertes avec ces baleines, vous pouvez aller voir le documentaire La baleine et le musicien de Valentin Paoli. Et également, donc je le rappelle, le dernier film dans lequel apparaît Manu Payet devient génial. Voilà, c'était pour la chronique musicale d'aujourd'hui. Et à 12h26, je vais vous faire écouter la musique avec le grand, le magistral, l'immense Renaud. Le titre très enfantin, très tendre, très joli. Le titre, c'est Quand qu'on va où ?
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1: Et oui, et puis maintenant, à 12h30, je vous amène à la découverte d'un petit animal, la musaraigne. Tu le savais, toi ? Oui, alors vous allez me dire, oui, pourquoi s'intéresser à la musaraigne ? Je me suis rendu compte que j'en avais, moi, dans le jardin, et c'est toujours un petit peu embêtant, parce que, bon, voilà, ça fait des petits dégâts, et puis comme on est souvent attaché à son jardin, on se dit, la musaraigne, c'est chiant et tout. C'est vrai, Thomas, des petites bêtes comme ça, on n'aime pas trop, surtout les filles, elles n'aiment pas.
2: Moi, j'ai pas de jardin.
1: Voilà, d'accord. On a tendance à dire, tout ce qui est souris, tout ce qui est... Mais en fait, je vais vous expliquer. Vous savez, pour ceux qui ne voient pas, c'est un minuscule animal qui a un petit museau pointu, comme ça, que souvent d'ailleurs votre chat dépose parfois sur le paillasson.
2: Une petite offrande.
1: Voilà, une petite offrande. Et c'est ni une souris donc, ni un mulot. Attention, c'est une musaraigne donc. Et c'est un insectivore, c'est pas un rongeur. Et c'est l'un des mammifères les plus extrêmes de France. Et je vais vous expliquer pourquoi.
2: Extrême ?
1: Oui, extrême. Carrément. Parce que figure-toi que sa vie entière est une course contre la faim. Et oui, il ne fait que ça. Tu vas voir pourquoi. Parce que... Mais oui, mais c'est normal, ça s'explique parce que son cœur bat jusqu'à 1000 fois. Par minute.
2: Ah ouais.
1: Donc c'est énorme. Là où le tien, par exemple, fait entre 60 et 90 battements au repos, le sien en fait près de 1000. Wow. Donc c'est l'un des rythmes cardiaques les plus rapides du règne mammifère, bien sûr. Donc c'est un moteur minuscule lancé à plein régime en permanence. Donc elle doit manger presque sans arrêt pour alimenter l'outil. Quoi.
2: Enfin, trouver du carburant.
1: Ouais, le moteur, quoi. Ouais, absolument. Et donc pour alimenter ce métabolisme affolant, la musaraigne dévore chaque jour l'équivalent de 80 à 90% de son propre poids en vers, en limaces, en escargots et en insectes. T'imagines, toi, je sais pas combien tu pèses, 70 kilos
2: vers là, ouais, je crois.
1: À peu près, donc 80-90%, ça veut dire que...
2: Je pense qu'elle peut me manger.
1: Tu mangerais 60 kilos de nourriture par jour. Tu vois un peu le truc. Donc voilà, et là, c'est évidemment un vrai vertige. Elle mange toutes les 2 ou 3 heures, jour et nuit. Une dizaine d'heures sans manger suffit d'ailleurs à la tuer. Donc ça, il faut le savoir.
2: Ah ouais.
1: Donc elle n'hiberne pas, et elle ne peut pas se le permettre, évidemment. Alors pour survivre à l'hiver, elle rétrécit, figure-toi. Non mais tu te rends compte ? Non mais c'est l'un des phénomènes les plus stupéfiants de la biologie, hein. Le phénomène, ce qu'on appelle le phénomène de Dennel, chez plusieurs musaraignes, notamment la musaraigne carlée, qui est une espèce bien particulière. L'arrivée du froid fait littéralement fondre son corps, la colonne vertébrale se raccourcit, les organes diminuent et même le crâne se résorbe d'environ 15%, tandis que par contre le cerveau lui-même perd entre 20 à 30% de sa masse.
2: Le crâne, c'est fou.
1: C'est dingue. Hein. Donc, plus petite, donc, elle a besoin de moins d'énergie pour passer l'hiver. Et au printemps, tiens-toi bien, tout repousse.
2: Elle regonfle.
1: Tout repousse sans que le crâne retrouve tout à fait sa taille d'avant, bien sûr. Mais bon, c'est quand même assez hallucinant. Et donc, ce n'est pas... c'est là où je voudrais terminer là-dessus, quand même, si vous en croisez dans vos jardins. Ce n'est pas un nuisible. Hein. La musaraigne ne ronge rien. Ses dents ne poussent pas comme celles des rongeurs. C'est une dévoreuse d'insectes, de limaces, une alliée discrète d'ailleurs du jardin qui vit à peine un an. Le cœur lancé donc à 1000 à l'heure du premier au dernier jour. Donc, la prochaine fois que vous en croisez une, souvenez-vous, vous regardez un animal qui vit plus vite et moins longtemps que presque tout ce qui respire autour de vous. Un animal bien utile. Voilà pour la petite rubrique du jour. J'espère que vous avez appris des choses et ça vous permettra peut-être de regarder autrement nos petites musaraignes de jardin. Allez, un petit peu de musique pour respirer. On s'écoute Rod Stewart, le titre Baby Jane.

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1: Et c'est donc le moment aussi de passer à l'actualité culturelle.
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1: Alors pour commencer, je vais vous amener du côté de Cadalène. Le vendredi 19, c'est-à-dire après-demain, à partir de 20h, vous avez une soirée jeux de société qui est organisée. Ça se déroule au cafetière au 117 route de Réalmont, donc à Cadalène. C'est à partir de 20h. Donc, et là, vous aurez Laure et les bénévoles de l'association Tous au CAF qui vous proposent une soirée donc, de jeux de société. Alors que vous veniez seul ou en famille, vous aurez de quoi passer une superbe soirée. Vous pouvez, si vous le souhaitez, hein, bien sûr, apporter des jeux de société pour partager un moment ou les faire découvrir aux autres participants. Donc ça se déroule au cafetière de Cadalène, c'est un café associatif. Toujours à la même date, le vendredi 19, là à 21h, du côté de Salvagnac, au café au bord du monde. Il se trouve 12 allée Jean Jaurès, donc à Salvagnac, et vous avez un concert d'un groupe qui s'appelle Xionami. C'est un cocktail endiablé de rythme et de musique dansante venue d'ici et d'ailleurs. Un combo métissé pour enivrer les papilles, titiller les envies et colorer les plaisirs. Donc là, c'est un groupe qui va vous apporter un petit peu d'ambiance par les temps qui courent. C'est agréable, ça se passe en soirée, vendredi à 21h, au café au bord du monde. Le passage se fait au chapeau pour les artistes. Et si vous souhaitez réserver, notamment si vous souhaitez déguster leur burger, bah c'est au 05 63 55 14 52 55 14 52. On passe maintenant au samedi. Et là, on revient sur les fondamentaux, on revient à l'Avor. On va à la Halle au Grain, samedi 20 juin à partir de 21h. La Halle au Grain de l'Avor, c'est place Stalingrad, hein, évidemment, vous connaissez. Là, vous avez un spectacle de danse et musique africaine animé par l'asso Eben Bao, qui, pour sa 19e édition, est heureuse de vous inviter à son spectacle de fin d'année, donc à la Halle au Grain de l'Avor. Alors, au programme, il y aura des chorégraphies originales de danse et de musique, livrées par les élèves de l'association, accompagnées de leur talentueux professeur Marie-Claude Zordan, Habib So et Ousmane Kouyaté. Donc ça c'est à l'Avor, samedi 20 juin à partir de 21h. Dernier rendez-vous, on revient à Salvagnac. C'est un rendez-vous que je vous donne dimanche 21 juin à partir de 14h. Donc là ça va intéresser ceux qui s'intéressent évidemment à la musique, hein, et ça il y en a beaucoup qui nous écoutent, hein, on le sait. C'est le 6e vide-grenier musical sur les allées Jean Jaurès à Salvagnac. Alors c'est dans le cadre bien sûr de la fête de la musique. Je précise que la fête de la musique, c'est le 21 juin, il y en a partout, on n'a pas pu citer tous les endroits. Mais là, arrêtez-vous quand même à Salvagnac, c'est l'association Le Manche Disque et le Café au bord du monde qui lance le 6e vide-grenier musical, ouvert aux pros et aux particuliers. Donc vous pouvez, bien sûr, il y a de l'achat, il y a de la revente, c'est aussi l'occasion de renouveler vos CD, les vinyles, les cassettes, les partitions, les lutheries, les instruments de musique, même la hi-fi, etc., etc., en fonction des étals proposés et de vos goûts. Donc vous pouvez notamment apporter aussi votre parasol, parce que je pense qu'il va faire assez chaud. Voilà, donc 6e vide-grenier musical, dimanche 21 juin, à partir de 14h à Salvagnac. Voilà, quelques rendez-vous pour égayer vos prochains jours et vos sorties en famille. On va respirer, on va s'écouter un petit peu de musique. Ah bah tiens, un titre qui colle bien, Le Soleil Donne, vous savez, c'est Laurent Voulzy.

0: Le soleil donne Laurent Voulzy sur Air d'Otan. Et maintenant, il est quelle heure ? 12h47. Mais tiens, on va vous parler de l'actu vinyle.
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0: Le premier vinyle que je vous propose, c'est un vinyle qui s'appelle The Real Folk Blues. C'est un vinyle de John Lee Hooker qui se distingue notamment en proposant des enregistrements réalisés spécialement pour son label. Le label, c'est Cheese Records. Et donc, ce sont des sessions qui datent de 1966 et qui capturent l'essence de son style et de son approche du blues avec des titres marquants comme One Bourbon, One Scotch, One Beer, ou alors Stella May, ou I'm in the Moon. Donc, c'est une édition vraiment pour les collectionneurs, elle est masterisée à partir des bandes analogiques originales. C'est sorti le 19 juin et je vous propose d'écouter un extrait, le titre que je viens de citer d'ailleurs, c'est One Bourbon, One Scotch, One Beer.

ça, c'est excellent. John Lee Hooker dans l'actu vinyle. L'album donc est sorti le 19 juin. Et on va changer complètement de style maintenant, puisque je vais vous parler de Tiger Balm, qui avait sorti il y a 4 ans déjà. C'est un album qui a été acclamé dans le monde entier. L'album, c'était International Love Affair, qui revient avec un autre album, Bubblegum Disco. C'est un opus kaléidoscopique et captivant. C'est une évolution audacieuse de son disco aux influences internationales. Cet album témoigne notamment d'une confiance renouvelée et d'une volonté de collaborer avec des musiciens et des chanteurs triés sur le volet, venus du monde entier. Peint dans des couleurs sonores éclatantes, Bubblegum Disco met en lumière les deux grandes passions musicales de Tiger Balm, c'est-à-dire la culture musicale brésilienne, bien sûr, et les rythmes entraînants des pistes de danse africaines. Donc Robinson livre sa toute première performance vocale en solo sur le morceau Neo Boogie, d'ailleurs en partie improvisé, Coco Ma Coco, qu'on va écouter sans plus tarder, d'ici quelques instants, et vous invitant d'ailleurs à découvrir cet album dynamique et d'une facture impeccable qui révèle une artiste qui tient toutes ses promesses. Alors on écoute le titre Coco Ma Coco.

0: Et oui, Coco. Ma Coco. Oui, c'est le titre, bien sûr, et c'est Tinkerbell. C'est extrait de l'album Bubblegum Disco. On comprend pourquoi il y a Bubblegum, il y a cette petite, ces petits reflets là de bubblegum, de bulles, tu sais qu'on fait avec les chewing gums. J'ai l'impression dans la musique,
1: ça rebondit.
0: Ça rebondit, ça fait comme ça des blop blop blop, c'est rigolo. Donc ça, c'est à découvrir. Ça sort aussi le 19 juin. On va changer complètement de registre. Je vais vous parler du grand Chris Rea. Alors les plus jeunes peut-être connaissent pas, mais c'est quand même un monstre de la musique. Et il avait sorti l'album The Blues Jukebox. Et il était l'une des voix les plus distinctives du blues et du rock britannique, avec une carrière s'étendant sur plus de 5 décennies et des millions de disques vendus dans le monde. Bon, au-delà de la musique, il a également travaillé comme artiste visuel, compositeur et réalisateur. Et cet album est sorti à l'origine en 2004, The Blue Jukebox, qui met en lumière le lien profond de Chris Rea avec le blues et marque une phase particulièrement introspective de sa carrière. Donc c'est un album qui comporte 13 titres, et à travers ces titres, il mêle le blues classique à une écriture sombre, introspective, portée par son jeu de guitare distinctif et sa voix inimitable. Vous allez sans doute le reconnaître tout de suite. Donc cet album est désormais disponible en vinyle pour la toute première fois, une occasion parfaite de redécouvrir cet album remarquable. Et on écoute un extrait de cet album, c'est « The Beat Goes On ».

0: Et voilà qui conclut la chronique réservée à l'actualité vinyle. Les trois sortent d'ailleurs le 19 juin. Donc je vous rappelle l'album The Real Folk Blues de John Lee Hooker, l'album Bubblegum Disco de Tiger Balm et à l'instant l'album de Chris Rea. C'est une réédition, hein, un album qui date de 2004, The Blues Jukebox. Voilà pour la chronique Actu Vinyle.
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0: Et à 13h03 précisément, c'est l'heure de la rubrique littéraire.
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0: Et oui, c'est déjà le numéro 4, la rubrique littéraire avec les ailes du papillon. Et aujourd'hui, au micro d'Air de Temps, on retrouve Alexandra et Hélène. Bonjour, mesdames.
5: Bonjour.
0: Alors, qui va commencer? Je crois que c'est Alexandra qui va nous parler de ses deux coups de cœur du jour.
5: C'est ça.
0: Alors, on t'écoute.
5: Alors, je vais vous parler du Calamity Club de Catherine Stockett, qui est sorti aux éditions Robert Laffont. Alors, Catherine Stockett, ce nom, vous êtes peut-être déjà familier, puisqu'elle a sorti il y a une quinzaine d'années déjà le roman La couleur des sentiments, qui avait eu un succès énorme. Il y avait même eu une adaptation en film en 2011. Et on y suivait, dans les années 60, dans le Mississippi, des femmes noires qui travaillaient pour des familles blanches de la bonne société. Et donc avec le Calamity Club, donc 15 ans plus tard, l'autrice est toujours dans le Mississippi, mais cette fois-ci dans les années 30, durant la Grande Dépression. On va suivre deux narratrices dans ce roman. En premier, Meg, qui est une petite de 11 ans, qui vit à l'orphelinat. Bon, un orphelinat assez insalubre, elle est un peu la souffre-douleur de la directrice. Et clairement, à cette époque, dans les orphelinats, bah, si on n'était pas un bébé, on n'était plus très intéressant et on était vite envoyé à l'usine pour travailler. Donc une vie pas très facile pour cette petite Meg, mais qui est très attachante, qui est courageuse et qui garde toujours espoir à un avenir meilleur. Et de l'autre côté, nous allons suivre Birdie. Elle, donc, c'est une jeune femme d'une vingtaine d'années qui vit avec sa mère et sa grand-mère. Et comme c'est la Grande Dépression, elles ont pas mal de problèmes financiers. Donc elle va se rendre chez sa sœur qui s'est récemment mariée à un homme assez fortuné qui travaille dans la banque, tout simplement pour lui demander de l'argent. Sauf que tout ne va pas se passer exactement comme elle espérait. Bien sûr.
0: Et moi, j'ai remarqué une chose, en tout cas, Alexandra, c'est qu'à chaque fois que tu amènes un livre, ce sont des gros pavés. Parce que celui-là, ouais, je vois l'épaisseur, là, j'avais peur que la table casse.
5: Ouais, c'est un beau bébé de 700 pages. Ben, elle a mis 15 ans à l'écrire, on comprend pourquoi, vu qu'on voit la taille du livre.
0: Oui, mais c'est typiquement le genre de livre pour l'été. Hein.
5: Ah oui, clairement. Ben là, ça peut accompagner tout l'été, mais franchement, il ne faut pas s'arrêter à la taille, parce que moi, personnellement, je l'ai dévoré. Hein. Les pages se tournent toutes seules.
0: D'accord. Bon, c'est parfait. Autre chose, non?
5: Ben, que dire de plus, franchement, c'est un roman qui est magnifique, c'est une très belle histoire de sororité, on découvre des personnages féminins qui sont très marquants. Alors il y a bien sûr Birdie et Meg qui marquent, mais il y a d'autres personnages secondaires qui vont apporter beaucoup au roman, il y a aussi des situations rocambolesques. Finalement, même si c'est une situation, c'est la Grande Dépression, les personnages vivent des situations difficiles, il y a quand même pas mal d'humour, donc franchement c'est très accrocheur.
0: Bon, ben voilà, c'est noté. Moi, ça m'énerve parce qu'à chaque fois qu'elles viennent, ces dames, j'ai toujours envie de lire des livres et j'ai pas le temps, mais c'est vrai que ça donne envie. Il y a un deuxième aussi ?
5: Oui, deuxième, alors un peu plus petit.
0: Mais celui-là, il est raisonnable.
5: Alors, mais c'est une saga.
0: Aussi, bon. Alors, et c'est le premier tome ?
5: C'est le premier tome. D'accord. Donc, c'est Les Mystères d'Eversend de Victor Dixen. Uh-huh. Alors, Victor Dixen, il est plutôt connu pour avoir fait des romans pour les adolescents. Il y avait notamment eu la série Phobos, qui était un peu de la romance sous fond de conquête spatiale, vie sur Mars. Plus récemment, il y avait eu Vampiria, qui avait eu beaucoup de succès, où il était question en fait du roi Louis XIV, qui en 2000 est toujours en règne, puisqu'il est devenu un vampire. Donc la cour de Versailles est toujours d'actualité.
0: Ok.
5: Voilà. Mais là, on est sur quelque chose de différent. Il n'y a pas de vampire, c'est pour un public plus adulte. Mm-hmm. Donc avec Eversend, on va suivre Birdie. Une autre Birdie, alors ça se passe de nos jours, elle a quitté brusquement ses études, on ne sait pas vraiment pourquoi, et elle a trouvé un travail de suivante, dame de compagnie, pour une vieille dame dans le manoir d'Eversend. Mmh. Donc Eversend, c'est un manoir qui est situé sur une presqu'île vraiment très isolée, et dès les premières pages, on comprend que cet endroit est très particulier. Déjà, il semble y régner un printemps éternel alors qu'on est en février. Alors, mmh. Grand soleil, les fleurs fleurissent, c'est très bizarre. Les collègues de Birdie ne semblent avoir aucun souvenir de leur vie passée. Il y a des règles aussi un peu bizarres. Quand on est le soir, quand ils sont dans leur chambre, ils n'ont pas le droit de sortir de la nuit. Jusqu'au matin, ils sont enfermés dans leur chambre. Et elle apprend aussi que les suivantes qui l'ont précédée, eh ben, elles ont disparu dans des circonstances un peu mystérieuses.
0: T'es sûr qu'on parle pas de vampires ?
5: Il n'y a pas de vampires.
0: Ça fait pas peur.
5: Non, non, il n'y a pas de vampires du tout. Voilà, donc Birdie se retrouve un peu embarquée dans tout ça. Elle se demande si elle a fait le bon choix de prendre ce poste. Et en fait, elle va un peu mener l'enquête pour essayer de comprendre ce qui se trame dans ce manoir et surtout essayer de s'en sortir. Parce que partir, c'est pas si simple.
0: Ah là là là là là là, on n'en saura pas plus en plus.
5: Ouais. Et non. Alors la bonne nouvelle, par contre, c'est que c'est une série en 4 tomes, mais les 4 tomes sont déjà tous sortis. Donc on peut tout enchaîner pour cet été.
0: D'accord. Ok. Alors par contre, là, je me permets, là, en tant que client, de poser la question. Si j'achète les 4 tomes, ça me coûte combien ? Parce que là, pour le coup, pour l'été, il faut que je prévoie mon budget.
5: Ouais, ils sont à 14,90 chacun.
0: Ça va. Bon, ouais. Ça fait 60 euros si j'achète les 4.
5: Il faut les répartir, ça fait moins mal.
0: Bon, si vous êtes un homme, c'est bientôt la fête des pères. Bah vous avez,
5: voilà.
0: vous avez trouvé la solution. Ok, bon, bah voilà. Donc, on va donc rappeler, il y a
5: le Calamity Club
0: de Kathleen Stocken.
5: Et les Mystères des Versailles de Victor Dixon.
0: Ok, bah voilà, c'est noté. T'as parlé, je crois, de la couleur des sentiments tout à l'heure. Pour respirer un petit peu, on va s'écouter la bande originale du film La couleur des sentiments. Le titre, c'est Oh Carolina, et c'est interprété par Justine Tapp.

0: Et voilà la bande originale de La couleur des sentiments pour illustrer la petite chronique d'Alexandra qui vous a parlé donc de ces deux coups de cœur du jour. Et on va passer maintenant la parole à Hélène qui, elle, nous parle également de deux livres.
1: Oui, de deux livres écrits par Nicolas Druart. Pourquoi je vous parle de Nicolas Druart ? Parce qu'en fait, il va venir à Lavaur pour une dédicace et une rencontre à la librairie. Un événement qu'on appelle Parlons Livres, ça sera un club de lecture mensuel. Et donc là, ce sera le premier, donc le 27 juin de 16h à 19h. Et donc vous pourrez rencontrer Nicolas Druart pour ses différents livres, il en a écrit 7 précisément. Donc lui, c'est un infirmier à la base, et puis un jour, il a été malade, il s'est arrêté, il a écrit. Et il a écrit des livres, il a écrit des livres qui font peur.
0: Oh là là là. Non mais c'est bien pour l'été. L'été, les jours se rallongent, donc généralement on dort moins. Voilà, si ça fait peur, déjà je vois la pochette déjà.
1: Qui font peur et qui se passent dans la région. Donc,
0: En plus.
1: Donc son dernier livre, il s'appelle Immersion. Et pour Immersion, ça se passe dans un gouffre. Ça s'appelle le gouffre de Gore avec deux R.
0: Ah.
1: Alors, le gouffre de Gore. Il s'est inspiré du gouffre de Padirac pour pouvoir l'écrire. Oui. Voilà. Et en fait. Tout commence, donc un groupe d'infirmiers, donc là je pense que son métier se retrouve un petit peu. Donc un groupe d'infirmiers se retrouve 10 ans après l'obtention de leur diplôme pour profiter d'un moment ensemble. Alors ils sont tous fans d'horreur et de gore, ils se disent « Allez, on va aller dans ce gouffre parce que dans ce gouffre, il y a une animation spéciale, c'est-à-dire c'est une visite un peu particulière où on fait peur. »
0: D'accord, on fait peur. C'est un train fantôme qui bouge pas.
1: Non. Et bien sûr, tout ne se passe pas comme prévu.
0: Ok.
1: Bien évidemment. À côté de ça, il y a une enquête et en fait, on se rend compte que toutes les personnes, en tout cas une bonne partie des personnes qui sont allées dans ce gouffre, sont décédées d'une mort subite, une sorte d'épidémie.
0: En ressortant du gouffre.
1: En ressortant du gouffre.
0: D'accord.
1: Qu'est-ce qui provoque, du coup, cette mort subite, cet arrêt cardiaque ? C'est ce qu'on va essayer de découvrir tout le long du livre. Alors, il va y avoir plusieurs parties dans ce livre. On va voir ce huis clos dans le gouffre qui est étouffant, qui est complètement immersif, et où on va traverser des horreurs. Il joue avec les codes de l'horreur. Donc, on frissonne et on étouffe. Et... il va y avoir l'enquête avec les gendarmes qui vont essayer de découvrir du coup ce qui se passe et elles vont essayer de le découvrir à l'aide de Léo qui lui est un survivant. Enfin en tout cas il essaye de survivre comme il peut avec ce qu'il a vécu. C'est vraiment un très très bon roman qu'on ne lâche pas. Et alors bien évidemment il y a un twist final auquel on ne s'attend pas du tout.
0: Il ne faut pas le dire.
1: Eh ben non je ne le dis pas, je dis juste qu'il y a un twist final.
0: Ben voilà, ça se passe en Aveyron.
1: Non, celui-là, il se passe dans l'Aude.
0: Ah oui, pardon, c'est l'autre. Ah oui, non, ça, c'est celui-là dont tu
1: celui-là,
0: parles.
1: Celui-là, il se passe dans l'Aude, du coup.
0: Il se passe dans l'Aude.
1: Et en partie à Toulouse également.
0: Ok. Bon, ben voilà. C'est là,
1: oui, attention ça... si vous allez visiter des gouffres cet été. Je ne sais pas si on en sort indemne.
0: C'est ça, il faut faire attention. C'est chez Belfond Noir. Et ça coûte 20 euros.
1: Ouais,
0: voilà, pour ceux qui sont intéressés par le sujet. Voilà, il faut aimer les romans.
1: Alors,
0: qui donnent la flipette.
1: Ouais, la flipette.
0: Voilà. Bon.
1: Mais on ne dort pas. Et du coup, c'est super bien.
0: Bah, sinon, on commence le deuxième. on entame le deuxième. Le deuxième,
1: alors,
0: c'est l'enclave.
1: C'est l'enclave. Et là, pour le coup, l'enclave se passe en Aveyron. Il est sorti il y a quelque temps, ce livre. C'est un livre de poche. Il a reçu le prix de l'embouchure, qui est un prix reconnu quand même dans le milieu du polar. Et l'enclave, qu'est-ce que c'est ? C'est un lieu, c'est une sorte de zone blanche au plein cœur de l'Aveyron. Il y a eu des zadistes dans les années 80. L'État il s'est dit, oh non, on veut pas un deuxième Larzac, on en a marre, allez, on vous cède les terres, on sera tranquille, vous y faites ce que vous voulez.
0: Ouais.
1: Ah bah d'accord. Ben, ils y font ce qu'ils veulent.
0: D'où l'enclave.
1: Du coup, cette enclave, on n'a pas le droit d'y aller. Uniquement les gens qui y vivent. Alors, on ne sait pas trop ce qui s'y passe. Tout ce qu'on sait, c'est que les villages aux alentours disent, n'y allez pas. Vous ne reviendrez pas.
0: Ah. Et évidemment, on y va.
1: Et bah oui. On va suivre un groupe dont Vanessa. Ils ont voulu faire du canoë. Et ils sont allés un petit peu plus loin que prévu.
0: D'accord. Bon, et donc là aussi, il y a des meurtres.
1: Il y a des meurtres.
0: Oh là là là là là.
1: Pas qu'un.
0: Pas qu'un. Deux, trois. Oh là là là là là là là. Bon, enfin bref. Ouais, mais il aime bien ça, lui, hein, Nicolas Duréa. Ah, oui. Moi, je ne connais pas. Mais alors donc, tu dis, il sera
1: à la librairie le 27 juin. Le 27 juin, oui. Donc, il faut s'inscrire parce que les places sont limitées, bien évidemment. Donc, de 16h à 17h, on discutera avec lui et on parlera de son écriture et de ce qui l'inspire. Et de 17h à 19h, une dédicace libre où vous pourrez juste venir dédicacer, acheter les livres.
0: Ok. Et ça se passe... Alors, le 27 juin, ça tombe quel jour, ça ?
1: Un samedi.
0: C'est un samedi, d'accord. Donc, prenez note. Le samedi 27 juin, vous pourrez rencontrer l'auteur. J'imagine qu'il viendra aussi avec des livres. Vous pourrez faire des dédicaces, discuter avec lui. Si vous avez déjà lu des romans, voilà, oui. Vous pourrez lui poser peut-être des questions, des choses qui restent en suspens dans vos têtes.
1: Eh oui. Et ce livre-là se passe pendant une Coupe du Monde.
0: Ah, tiens.
1: C'est de circonstances. Oui. Et on parle notamment un petit peu de la Coupe du Monde de 98.
0: Ok, ok, parfait. Bon, justement, puisque tu parles de la Coupe du Monde, hein, tu me tends la perche peut-être.
1: Je tends la perche.
0: Oui, pour la deuxième pause musicale, on va s'écouter l'hymne de la Coupe du Monde, c'était 2018, je crois.
1: Non, c'était 98.
0: 98, justement. Ah oui, ce titre-là, I Will Survive, Gloria Gaynor.

0: Gloria Gaynor, I Will Survive, un titre qu'on connaît tous évidemment, puisque c'est l'hymne de la Coupe du Monde qui a vu l'équipe de France remporter cette Coupe. Et voilà, donc c'était histoire de se mettre un petit peu dans l'ambiance. Et dans la troisième partie, les ailes du papillon, eh bien on va continuer à parler peut-être de l'actualité, de l'activité et de l'actualité de la librairie.
1: Voilà, on va parler d'actualité, on va parler notamment de partir en livre. Partir en livre, ça commence aujourd'hui. Et ouais. Jusqu'au 19 juillet, c'est un événement national qui fait la promotion de la littérature jeunesse. Il y a des événements partout en France et il y a des événements dans nos librairies et dans nos médiathèques.
2: Alors à Gaillac, je serai présente à la médiathèque puisqu'il y aura Nan et Jean-Luc Vézinet qui seront présents pour faire une heure de conte. Alors ce sont des conteurs qui ont écrit pas mal de très beaux ouvrages, des contes de la mer, contes des chevaux, etc. Donc il y aura une heure de conte pour les petits qui sera suivie d'une séance de dédicace. Et ça sera le samedi 27 juillet de 15h à 17h à la médiathèque de Gaillac.
1: Il y aura également un événement à la médiathèque de Groyer où nous serons présents. C'est une dédicace goûtée avec Françoise de Guibert pour son livre La Petite Mandarine. Donc c'est un album jeunesse autour du consentement. Elle est connue sur la Vore parce qu'elle est déjà venue à la librairie et elle vit dans le coin.
0: Ok.
1: Et à la librairie de la Vore, nous allons faire trois rendez-vous. Le mercredi 1er juillet, on va faire une lecture de contes pour les 3-6 ans. Sur inscription, les places sont limitées et c'est souvent complet. Le samedi 4 juillet, nous allons faire un club de lecture, cette fois pour les plus grands, les 7-10 ans, où nous allons lire certainement quelques passages et faire des recommandations de lecture pour l'été. Et on va faire la même chose le mercredi 8 juillet, un club de lecture pour les 10-16 ans. Vous retrouvez toutes les informations sur notre site internet.
0: Les ailes du papillon.
1: Ouais.
0: Voilà. Autre chose ?
2: Oui, alors ça ne sera pas en rapport avec partir en livre, mais on a d'autres événements à Gaillac. Alors toujours le samedi 27 juin de 10h à 18h, nous accueillerons l'autrice Sabine Valentin, qui a écrit un roman Les Secondes Magnifiques aux éditions Les Trois Colonnes. Donc c'est un court roman, en fait, une histoire d'amitié entre trois jeunes qui ont la vingtaine, qui se sont connus sur les bancs de la fac. Et ça va être un roman en fait, qui rappelle l'importance de la vie, de savourer chaque seconde, car tout peut basculer au moindre moment. Donc quand nous aurons Sabine Valentin. Et le dimanche 28 juin, moi je serai à Sénouillac à l'occasion de l'ivresse des mots. Donc en fait, c'est un événement qui va allier littérature et vin. Tout simplement, il y aura une vigneronne qui sera présente, ainsi que l'autrice Gabrielle Massa, qui est auteure de romans policiers.
0: Tu vas voyager, tu vas
2: voilà,
0: te promener un petit peu partout.
2: Je bouge un petit peu.
0: Ouais, okay.
1: On emmène les livres avec nous.
0: Ben oui, toujours. Une autre actualité, non ou...
1: Ah oui, une autre encore actualité, à Groyer également, je me fais la porte-parole de ma collègue. Il y a une dédicace de Marie-Chantal Guillemin, une habituée aussi de la librairie. Elle vient régulièrement dédicacer chez nous et elle sera là-bas, donc le samedi 20 juin de 14h30 à 18h, pour son dernier livre, Petit garçon de Malpassé.
0: Ok, une petite dernière peut-être. Une petite dernière actualité, il nous reste 15 secondes, 15-20 secondes. Où est-ce qu'on peut s'arrêter là hein?
1: Il y aura, nous avons parlé de Parlons Livre, donc là, ce sera le Parlons Livre du mois de juin. Et en juillet, il y aura également un Parlons Livre spécial été. Vous retrouvez toutes les dates, encore une fois, sur notre

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0: jouit
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